Qu'est-ce qu'il y a, ma chérie? Dis-moi tout. Je sais pas, je vois, il fait sa vie et tout. 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Pourquoi tu l'appelles pas?

0: On est premier sur le rap, on est sur Skyrock avec Guide de Besbarque. Vous l'écoutez pour démarrer ce mardi ensemble à 5h48. Guide de Besbarque, vous l'écoutez avec Je pense à toi, c'est Team avec vous. C'est le Morning Buzz comme tous les matins, on est ensemble entre 5h et 6h sur Skyrock. Bon, vendredi soir, match exceptionnel contre la Turquie, 1-0 pour la France. Hier soir, 1-0 pour la France contre la Belgique. Prochain match des Bleus sous l'ère Zizou, c'est vendredi contre l'Italie, évidemment à suivre dans la radio libre de Difool entre 21h et minuit sur Skyrock. Avant le match des Bleus, on va mettre Zidane à l'honneur dans la compile de l'actu. Ça arrive avant 6h du mat sur Skyrock et il y aura aussi Maladie. Mauvais Joe arrive. Il est sur 5h48. On est tous ensemble, on est sur Skyrock. Et il y a le morning de Difool en direct à 6h.
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1: On a quelqu'un qu'on va mettre à la une, c'est Zizou. C'est la compile de Zizou qu'on va faire avec Rémi. Compile de story sur Zizou.
2: Et oui.
1: Et tu es parti à la chasse aux infos, Rémi, ce matin.
3: Tout à fait.
1: Magnifique.
3: On va vous rappeler à vos bons souvenirs.
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1: Et ouais, notre compile, vive Zizou. Alors, on a le top 3, on va commencer par le numéro 3.
3: Ouais, et on va en Inde, et là c'est quand même assez fort. Tous les supporters d'un club indien, le club de Kerala, mais vraiment tous, hein, ont porté des masques à l'effigie de Zidane. En fait, le but c'est de déstabiliser l'équipe rivale, le FC Chennai, entraîné par, un certain Marco Materazzi, vous savez l'Italien
1: le coup
3: de boule en finale de la Coupe du Monde. Donc on avait plein de mecs dans les tribunes avec le maillot, le masque de Zizou. Et bah, la stratégie a été payante, hein, puisque l'équipe de Materazzi a perdu 3-1. D'ailleurs, l'intéressé a répondu à la presse, un brin agacé. Hein. Ils ont vraiment dépensé autant d'argent pour ça?
1: Ouais, j'ai des potes italiens qui me disent que Materazzi, c'est vraiment un gros con.
4: Ah ouais?
1: Ouais. Donc, voilà, en plus, il comprend rien si on dit ça, donc c'est parfait. Donc, je vous donne l'info.
4: Moi, j'aimais bien, tu vois.
1: Je vous donne l'info. Non, il a pas été gentil avec Zizou, il mérite.
2: Ouais, c'est un enfoiré.
1: Il mérite. À la place numéro 2, Zizou. Ah oui, un moment de solitude pour Zidane. Vous vous rappelez ce qui s'était passé quand il était sur le banc du Real? Il était filmé devant le monde entier, sur son banc de touche.
4: En train de se décrocher le nez.
1: Non, ça c'est l'allemand qui mangeait ça. Non, il se touchait pas. Et il sort du pantalon, ça vous dit rien?
4: Non. Qu'il avait la gaule?
1: Mais non, il avait pas la gaule. Il avait craqué deux fois son pantalon pendant un match.
2: Ah ouais?
1: Eh oui.
2: Ah bon?
1: Ah, tu te rappelles pas de ça, Karim?
2: Il a craqué son slip?
1: Non, il a pas craqué le slip. Le costume n'a pas résisté. Il s'est retrouvé le cucu à l'air et dans tous les journaux de sport le lendemain. Et il a été filmé à plusieurs reprises en gros plan parce que les cameramans s'en sont donnés, comme on dit, à cœur joie. Devant des millions de téléspectateurs. C'était la petite story qui lui est arrivée au Real. Zizou, sexy Zizou ce matin. Et à la place numéro 1, sexy Rémi, c'est quoi?
3: Oui, à la place numéro 1, c'est... faut remonter un petit peu loin. Vous savez, Zidane jouait à Bordeaux à l'époque. D'ailleurs, il était coaché par Roland Courbis, hein, paix à son âme. Et Roland Courbis avait surnommé Zinedine Zidane Zizou. Et donc, c'est resté.
1: Ah, c'est lui qui l'a surnommé Zizou.
3: C'est lui qui l'a surnommé Zizou. Et donc, à l'époque, il était coéquipier avec Christophe Dugarry, hein, Zidane. Et donc, Dugarry avait raconté sur Canal que le pauvre Zizou avait malencontreusement lâché un gros paix. Alors que Roland Courbis parlait très très fort pour briefer et motiver ses joueurs.
1: Alors là, tu casses un mythe, parce que pour moi, Zizou ne pète pas.
3: Il pète trop classe, il pète pas Zizou. Il explique Christophe Dugarry, et là, gros blanc, Zizou a peur, il baisse la tête, timide, il regarde Roland, inquiet, et il se dit, putain, il va se faire engueuler, il va se faire défoncer. Et là, Roland le regarde et lui dit, écoute, le principal, c'est que tu ne te chies pas dessus sur le terrain. Et là, tout le vestiaire est mort du rire, et puis juste après, il est parti.
1: Ah, c'est trop mignon. Elle est mignonne, cette histoire.
3: Yes.
1: Bon, merci pour ces infos, Rémi.
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2: Allez, presque 6h du matin, on a 30 secondes de rap. Il est 5h59 et 30 secondes sur Skyrock. On a pris 30 secondes à Tim, hein, ça,
3: c'est moi qui te l'ai donné avec grand plaisir même.
2: C'est très gentil. Bon, on va vous saluer déjà. Bonjour tout le monde, j'espère que vous allez bien. On est le 29
3: bonjour.
2: Septembre, on arrive à la fin du mois de septembre.
3: Eh oui,
2: salut. C'est le retour de Sam.
3: Oui,
2: Maladie.
3: Musique. Musique, un truc.
2: Maladie. Il est là. Retour. Pour le morning, Sam. Après la première grippe de la saison, bravo.
3: Ouais, ça y est. Merci.
2: C'était le premier. T'es de retour, ça fait plaisir. Le reste de l'équipe est là. Sauf Cariole que t'as dû contaminer, puisque c'est elle maintenant qui a chopé la deuxième grippe de la saison.
3: Ça va être de ma faute en plus.
4: Qui sera le prochain ou la prochaine?
2: Tu es le patient zéro. Bon, j'espère que vous allez bien, vous êtes en forme. Donnez-nous des nouvelles. Tiens, dites-nous comment vous êtes ce matin. Est-ce que vous êtes en forme? Tout va bien? Est-ce qu'on peut faire quelque chose pour vous? Allez-y. 06 86 101 101. Vous nous envoyez un petit message comme ça pour nous faire un petit coucou. Et vous gagnerez vos Ray-Ban Meta, parce qu'on va vous offrir ça ce matin quand je dis que toute l'équipe est là, ou presque. Eh bien, Karim est là, Tim est là, il y a Rémi, il est là.
5: Ouais, je suis là,
3: bien sûr.
2: Prêt pour les infos, je vois.
5: Toujours prêt.
2: On est prêt pour les meilleures infos du monde. Théo aussi.
3: Salut tout le monde.
2: Salut Théo. Et puis, eh bien, elle arrive. C'est Jenny. Jenny et Tame Impala. Vous savez qui c'est Jenny? C'est celle qui chante sur Dracula.
3: C'est une coréenne.
2: Avec Tame Impala, elle est coréenne, oui.
3: Ouais.
2: Dracula. Je croyais que Dracula était roumain, mais enfin bon, écoutez, hein, c'est un peu international tout ça. Dracula, c'est un des sons qu'on va écouter ce matin. Tiakola et Mélo Décalé aussi à retrouver sur Skyrock. Le son de Tiako. Ça, on va démarrer avec ça parce que ça va en forme dès le réveil, ça. Ah, c'est même bouger la tête à Rémi. Bon, plein de choses à faire ce matin. Vous avez un truc à dire, vous débarquez ici, un petit service à demander, c'est pareil. Et vous voulez les infos, et ben on vous les donne. C'est parti pour l'actu. L'actu et le sport. Oh, t'es bien pressé, Rémi, dis donc.
5: Non, tranquille.
2: Ça démarre par la météo pour aujourd'hui.
6: Ouais, un ciel souvent nuageux sur la façade ouest avec quelques averses, de la pluie ce matin sur le Languedoc, puis dans l'après-midi autour de Perpignan et jusqu'aux Cévennes. Le temps sera sec sur le reste du pays, mais ce sera encore assez voilé. Une nouvelle perturbation est attendue ce soir sur la Bretagne. Les températures ce matin, 15 à Lille, 16 à Paris, 17 à Lyon et à Marseille. Dans l'après-midi, 24 dans le Finistère, 26 sur le Calvados et dans la Loire. 27 en Mayenne, 28 en Bourgogne, près des frontières du Nord et sur le Massif Central. 29 en Alsace, en Vallée du Rhône et en région parisienne. 30 près de la Méditerranée, 31 en Gironde et dans le Lot-et-Garonne. La pollution, c'est plutôt correct, les indices entre 2 et 4.
2: Et le point sur l'actu tout de suite, c'est parti, l'actu et le sport.
6: Une véritable bombe à quelques mois de la présidentielle. Jordan Bardella rattrapé par des propos antisémites qu'il aurait écrits en 2013. Il était à l'époque un jeune militant du FN. C'est Mediapart qui rapporte ces conversations. On peut y lire « Toutes les banques sont détenues par les juifs ou encore sionistes et forcément juifs et en profondeur. » Il aurait écrit également que le juif doit dominer les autres peuples, les écraser et les voler. Les journalistes affirment avoir authentifié ces échanges. Le président du RN dément ces informations qu'il estime mensongères et porte plainte en diffamation. Une partie de la classe politique l'appelle à la démission. Le CRIF y voit l'illustration des limites de la dédiabolisation de l'extrême droite. Pas de quoi révolutionner, mais une petite bonne nouvelle concernant les prix du carburant. Légère baisse selon l'UFIP, l'Union Française des Industries du Pétrole. Il faut débourser en moyenne 2,14€ pour le sans-plomb 95. C'est une baisse de 9 centimes en une semaine. 2,37€ pour le gasoil, soit une petite diminution de 2 centimes. 164 interpellations, 12 membres des forces de l'ordre, 8 enseignants et une douzaine de lycéens blessés. Le mouvement prend de l'ampleur dans les établissements scolaires. Le ministre de l'Intérieur parle de violences urbaines. La principale organisation syndicale des lycéens appelle à des blocages partout en France aujourd'hui. Elle entend dénoncer les conditions d'études. Jean-Luc Mélenchon évoque un mouvement pacifique et accuse le gouvernement de répression. Sébastien Lecornu l'accuse en retour de surenchère irresponsable. Et puis, une grande journée d'action partout en France à la veille de la présentation du projet de loi de finances. L'intersyndicale de la fonction publique appelle à des revalorisations salariales et organise plus de 160 manifestations. La colère semble unanime. Les agents parlent d'un ras-le-bol généralisé. Des défilés sont prévus un peu partout, aussi bien dans les grandes villes que dans celles de taille moyenne. Attention, si vous avez des enfants, d'ailleurs, le SNES FSU, principal syndicat des enseignants, annonce près de 40% des profs grévistes. Le trafic des trains est annoncé comme normal sur les TGV. Des perturbations possibles pour les TER en Normandie et en Occitanie.
2: Et du sport tout de suite.
6: Ah, et des bleus séduisants hier soir. Hein, la méthode Zizou qui commence à se voir sur le terrain. Victoire de l'équipe de France contre contre la Belgique. 1-0, réalisation tardive, signé Michael Olise, mais du beau jeu hein, tout au long de la rencontre avec 93% de passes réussies dans le camp adverse. Désiré Doué a particulièrement brillant, l'absence de Mbappé. Zidane a fait largement tourner avec 9 changements. Et bien voilà, les Bleus sont premiers de leur groupe. Prochain match vendredi contre l'Italie et de nouveau face à la Belgique lundi prochain.
2: Eh bien, les Bleus, évidemment, oh, les Zizou, oui. Oui, c'est bien. Vous avez vu le but d'Olise, magnifique.
3: Ah ouais, magnifique.
2: Magnifique, Olise. Bon, vous avez des talents comme Olise, vous voulez nous en parler, vous avez un truc à demander, on est là. Et vous voulez séduire, on est là aussi. On va filer un coup de main à un auditeur qu'on a eu hier dans la Radio Libre. C'est Itchip qui nous a contacté hier soir. Il s'est séparé après 10 ans d'amour. Alors dites-nous si vous avez, vous aussi, eu des difficultés juste après une séparation à retrouver l'amour. Combien vous êtes resté de temps célibataire? Rémi, tu as eu des séparations dans ta vie avant de trouver l'amour de ta vie, mère de tes enfants?
5: Ouais, j'ai eu des séparations et des fois je restais 2-3 ans comme ça à m'amuser tranquille célibat.
2: Ah, donc 2-3 ans, mais c'était volontaire.
5: Ah ouais.
2: Ah, t'avais pas envie de te remettre en couple?
5: Ouais, il y a plein de fois, j'avais pas envie de me poser. Hein.
2: D'accord.
3: Ouais, t'as raison, one life.
2: Bah,
3: ouais,
2: ça. One life, man. Bravo, ça, Sam. Ouais. Yeah. Sam, toi t'as galéré aussi. Hein,
3: Ça se voit. Ouais, hein. Jojo, c'est la plus longue relation que j'ai eue.
2: Ouais, mais
3: au bout de 2 semaines déjà, c'était la plus longue relation.
2: Ah ouais, parce que t'avais pas eu de relation si...
3: Non, bah, non, parce que la première meuf avec qui j'étais vraiment en couple...
2: Étonnant.
3: Elle m'a trompé au bout de la première fois qu'on s'est vu.
2: D'accord.
3: On tchatchait par message. Et la première fois qu'on s'est vu,
5: incroyable.
3: Le soir, elle m'a fait cocu.
2: D'accord, ok.
3: Voilà.
2: Voilà, donc la bienvenue chez les Galériens ce matin.
3: Ouais, mais aujourd'hui, ça fait 10 ans.
2: Tu vois. Voilà, la question que je voulais vous poser ce matin, c'est, après une relation sérieuse, combien de temps vous restez célibataire? Bah, volontairement ou involontairement, comme Itchy Pierre. Lui, il recherche l'amour, donc je lance l'appel. Tiens, si vous n'étiez pas là hier soir, il habite à Angers. C'est un beau gosse, on l'a vu en photo.
3: Ouais.
2: Beau gosse, Hipchip. Et donc, il cherche l'amour, il a 30 ans. Donc, les filles, si vous êtes du côté d'Angers, que vous cherchez l'amour, n'hésitez pas à nous dire. Et dans un instant, vos conseils. C'est quoi le type de mec que vous recherchez, les filles? Hein, si vous allez sur les réseaux, si vous rencontrez quelqu'un dans la rue, il doit être comment? On va en reparler avec vous et on va étudier le type de femme préférée, le type d'homme préféré des Français.
3: Ok.
2: Et puis le type de femme que vous aimez bien, les gars aussi. Hein.
3: Ouais.
2: Dites-nous, c'est quoi votre type de femme préférée? Dans un instant, on vous dit tout. Qu'est-ce qu'il faut mettre sur les réseaux pour être séduisant et séduisante? Les bons conseils de Skyrock. Donc on parle d'amour dès le réveil. Restez bien avec nous. On va parler de plein de choses aussi. On fera peut-être péter la banque aussi avant 7h du matin.
3: Allez.
2: Ça, c'est une bonne nouvelle parce que j'ai de l'argent à vous offrir. Préparez-vous. Et puis, un grand big up à vous. Et pour bien se réveiller, c'est Tiakola. L'album qui est sorti vendredi, il déchire tout. Tiako, il est là avec Mélo décalé sur Skyrock.
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0: femme préférée. Dites-nous.
1: Comme toi,
0: on va parler avec vous. Merci les filles pour tous vos messages. Ça fait plaisir.
1: Merci.
0: C'est très gentil. On va voir quels sont les profils qui matchent sur les réseaux. Et puis on va voir également le type d'homme que vous préférez. Alors j'ai un message qui m'a beaucoup fait rigoler. Désolé, mais bon, t'as trouvé le bon maintenant. Ça nous fait plaisir. Bonjour Sabrina. Sabrina qui dit maintenant je recherche que des mecs gentils. Je suis tombée sur tellement d'anc. Point de suspension, que c'est tout ce que je recherche. Je crois que je l'ai trouvé. Eh bien, écoute, Sabrina, c'est une bonne nouvelle. C'est pour changer de tous les mecs que t'as eu avant et qui t'ont fait souffrir. On te fait des gros bisous, Sabrina. Les chiffres du jour. Dans un instant, 312, mais je vous dirai pourquoi. Et puis, les chiffres du jour. Qu'est-ce que recherchent les femmes sur...
2: chez un homme.
0: Sur les réseaux. Ouais. Et chez un homme. Vous voulez qu'on commence par l'homme? Allez, on va commencer
2: par
0: l'homme.
2: Allez, vas-y, ouais.
0: Quand on demande aux femmes ce qu'elles recherchent... Non, je dis ça pour Hitchip qui était avec nous hier.
2: Ouais.
0: Les femmes sont 68% à rechercher un homme équilibré. Bah c'est mieux qu'un déséquilibré.
2: Oui, oui. C'est-à-dire un mec stable dans sa tête, quoi.
0: Respectueux.
2: Ouais, voilà. Ouais.
0: C'est mieux qu'un mec complètement irrespectueux.
2: Ouais.
0: Qui arrive et qui te dit voilà, on aurait fait à bouffer.
2: Elle est où la bouffe?
0: Elle est où la bouffe?
2: Elle est poufieuse.
0: Et plutôt du genre gentil. J'adore les sondages comme ça, moi.
2: Ouais.
0: Donc, c'est bizarre, les filles, vous ne préférez pas un mec déséquilibré, irrespectueux et méchant? Non, c'est.
2: T'as pas dans ton sondage un mec propre?
0: Non, j'ai pas écrit ça. 68% des femmes recherchent ça chez un homme. Donc, les gars, si vous voulez séduire, soyez équilibrés, respectueux et plutôt gentils. Bon, par contre, le truc un peu bizarre qu'on découvre, c'est que paradoxalement, sur les applications de rencontre, il y a un profil qui marche mieux que les autres. Et ça correspond pas du tout à ça.
2: C'est par rapport aux photos?
0: C'est pas par rapport aux photos, c'est par rapport à l'attitude générale, à la manière d'être. Un profil qui fonctionne grave
1: sur les applis de rencontre. Les lèvres.
0: Comme ça.
1: Comme un chanteur de R&B.
0: Non, je suis pas.
2: Une photo, tu te mets le doigt dans la bouche.
0: Bah, sexy comme ça.
2: Ouais, sexy, genre.
1: Tu tires un peu la langue sur le côté.
0: Donc, les mecs, vous sortez la langue et vous mettez le doigt dans la bouche comme ça. Et si vous matchez, vous m'appelez quand même. Faut nous raconter ça, cette histoire. Non, c'est les profils bad boy. Donc entre ce que les femmes déclarent et ce qu'elles vont voir sur les applis de rencontre en général, ça correspond pas du tout. C'est les profils bad boy qui reçoivent 3 fois plus de matchs que les hommes gentils, respectueux.
2: C'est quoi un profil bad boy? C'est genre une photo avec une veste en cuir?
0: Non, ça c'est un profil ringard.
2: Ah ouais.
0: Si c'est pour si elle ressemble aux tiennes, veste en cuir en tout cas. Un profil bad boy, c'est un mec qui est.
2: Tu sais pas qui se met torse nu en photo, qui fait le mec un peu genre.
0: Ouais, peut-être.
2: Ouais.
0: Alors, c'est pas forcément dans les photos, c'est dans ce que tu dis. Ouais, moi je suis dealer.
2: Ouais.
0: Je fume des ouinges.
2: Je suis un malade mental. Donc, je suis un vrai gueudin.
1: Genre un peu macho du coup aussi.
0: Ouais, c'est ça. Profil bad boy.
2: Alors, okay.
0: Elle préfère ça parce que ça démontre une confiance en lui. Un mec qui se fout un peu de tout.
2: Ouais.
0: Qui te fait délirer.
2: Et après, le premier date, elles vont pleurer chez les copines.
0: Oui, c'est ça. Ouais. Qui se laisse pas marcher sur les pieds. Qui fait ce qui est interdit. C'est le contraire du prince charmant en fait, cette histoire. Alors pourquoi? Parce que peut-être que vous avez envie de le transformer en gentil garçon. Enfin, je sais pas moi.
2: Peut-être. Oui, peut-être.
0: Dites-nous les filles. Si vous avez, un petit témoignage là-dessus, vous nous faites signe. C'est quoi le genre de type que vous aimez bien? Et les mecs, le genre de meuf que vous aimez bien? On en reparle avec vous. Séduction, puis je relance l'appel pour Hitchip qu'on a eu hier soir dans la radio libre.
2: Ouais.
0: Beau gosse, tout ça, 10 ans avec une fille, elle l'a laissé. Et maintenant il est tout seul et il a du mal à retrouver l'amour. Après il recherche l'amour directement. Je sais pas si c'est une bonne méthode, faut d'abord s'amuser un petit peu, y compris avec la nouvelle personne que tu rencontres.
2: Ouais, faut pas que ça fasse pansement.
0: Tu te rends compte que tu t'amuses bien avec elle et après tu crées une belle histoire d'amour. Ah, elle est beau ce Mandingue, on parle d'amour.
2: Bravo. Mais quel lover, c'est du full.
0: Je parlais d'un chiffre, le chiffre du jour c'est 312. Alors pourquoi 312? Dans un instant je vous dis tout, il est 6h14 sur Skyrock. Et c'est Dracula comme promis.

0: C'est Dracula sur Skyrock, le son de Tame Impala. Alors attention, 312, le chiffre du jour, on va en reparler dans un instant. Juste avant, on a parlé du type d'homme de certaines femmes, les femmes qui traînent sur les réseaux, vous les filles peut-être, ou alors les femmes en général, donc plutôt gentilles et respectueux, tout ça, c'est ce que vous préférez comme garçon.
1: Ouais.
0: Sauf sur les réseaux, vous aimez les bad boys, c'est ce qu'on a découvert il y a un instant. Je vous ai pas demandé à vous les gars, c'était quoi votre type de femme idéale ? Tim, toi qui es célibataire depuis de nombreuses années.
2: Ah, depuis,
3: une meuf qui accepte.
2: Ouais.
3: C'est Tim, c'est juste une meuf qui veut.
2: Une meuf qui respire déjà, moi ça me va. C'est vraiment mon idéal féminin, celle qui respire bien.
0: Vous avez un type de meuf idéal ? Sam, c'est quoi ton type de meuf idéal à part ta chérie ?
3: Gentil, drôle et qui rentre dans mes délires. Et qui me prend pas pour un fou.
0: D'accord, c'est une bonne réponse. C'est pas
3: et qui aime bien mon style vestimentaire.
0: Ah ouais, ça c'est plus dur.
3: Voilà.
0: C'est plus difficile.
3: Ouais, mais j'ai réussi.
0: Ouais, t'as trouvé.
2: Ouais, c'est vrai.
3: Ah, et qui fait bien la bouffe.
0: Elle a des problèmes de vue.
3: Oh, c'est oui.
0: Ah, mais ça explique
3: des
0: tout.
3: Grosses lunettes.
0: Et qui fait bien la bouffe. Ah, macho.
3: Bah non, mais qui. Voilà. Non, mais faut qu'elle prenne du plaisir à le faire aussi.
0: Ouais, c'est super agréable d'avoir une meuf qui cuisine hyper bien.
3: Ah, non, elle thermomix, donc.
0: Ah, ça c'est génial.
3: Elle a plus aucune excuse.
0: Ah, ça c'est sûr. Type de meuf idéale, Karim, c'est quoi ?
4: Une meuf qui accepte, qui dit oui. Non, j'ai pas d'idéal, gros, tu sais.
0: Donc en fait, tu lui poses la question, tu fais sortir avec moi. Il faut qu'elle dise oh oui Karim.
4: Non mais tu sais, ça peut être une blonde, une brune, elle peut être un peu grande, tu sais, j'ai pas d'idéal, tu vois.
2: Tu la trouves toute belle et toute sexy.
4: Exactement, parce que je suis un beau gosse marocain.
0: Ah, c'est ça. Et toi Rémi, le type de meuf idéal pour toi, c'est quoi ?
5: Moi c'est au feeling, voilà, c'est il y a pas vraiment d'idéal, c'est si ça se passe bien et qu'on s'entend bien, pourquoi pas.
4: Pareil ouais.
0: Et Théo, le type de meuf idéal pour toi ?
6: Le type de meuf idéal, j'en
3: c'est
6: ai
3: Justin
6: pas.
3: Bieber.
2: C'est le 15 zizi.
0: Justin Bieber.
6: C'est Justin. Ouais.
0: Val qui est en ligne avec nous. Bonjour Val, comment ça va ?
7: Salut Dipoul, salut l'équipe, ça va super et vous ?
2: Ouais Val.
0: Salut. Je dirais même, salut. Comment ça Val ce matin ?
3: Mais quel déconneur celui-là.
0: T'es en direct du 62 et t'as 30 ans, est-ce que t'es célibataire ? T'as une copine ?
7: Non, j'ai une copine, moi.
0: T'as une copine ?
7: Depuis 3 ans et demi maintenant.
0: D'accord, et tu recherchais quoi comme qualité chez une femme, toi ?
7: Moi qu'elle soit gentille et respectueuse, je pense que déjà c'est pas mal.
0: C'est bien, t'es d'accord avec les filles sur ce qu'elles cherchent chez un homme. C'est bien.
7: Ouais, après pas non plus bimbo mannequin, mais au moins gentille, respectueuse et quand même un peu jolie, il faut le dire.
0: Oui, un peu. Quand même le minimum. Bon Val, bienvenue à toi.
7: Merci.
0: Tu vas jouer avec nous. On va jouer avec nous, je vous donne le chiffre du jour.
4: Ouais.
0: 312, ça correspond à un record. Record de quoi ? Si vous savez, vous nous envoyez un petit message.
4: Je sais, moi.
0: Si t'as une petite idée, tu peux nous
4: un
0: dire.
4: Un mec qui s'est fait 312 meufs.
3: Ah, c'est ce que j'allais dire, mais dans le sens inverse.
7: Ouais, c'est ce que j'allais dire. 312, le nombre de relations en un an ou en un an.
0: En un an, c'est plus d'une par jour. Hein. Non, c'est un peu moins d'une par jour.
7: Non, mais un peu moins d'une par jour.
0: Oui, mais il faut lui laisser un peu le temps de se reposer un petit peu le week-end. 312, chiffre du jour, c'est pas ça le record. C'est quoi le record ?
2: C'est une meuf qui a eu 312 enfants dans sa vie.
0: 312 ?
4: Ah, pas con, ouais.
0: Tout le temps.
2: Bah non, mais tu sais, genre, elle a eu des quadruplés.
3: Une poule pondeuse.
2: Ouais, une poule pondeuse un peu, ouais.
0: 312, imaginez les filles, 312 accouchements. Mais comment vous faites ?
2: Mais non, pas forcément, il y en a moins. C'est des fois, elle a 10 enfants d'un coup.
0: Ah, 10, comme
3: ah
0: ça.
3: Ouais, 10, ouais. Ah ouais. C'est quand il y a des bonus.
0: Ouais, ça
2: arrive souvent.
4: Il y a Thomas qui propose un truc. Thomas 0300, un couple se disputerait en moyenne 312 fois par an.
0: Ah, ça serait le chiffre du jour, 312 disputes par an. Je crois qu'on n'est pas loin. On va chercher le chiffre du nombre de disputes.
3: Je crois que c'est nombreux par jour. Hein.
0: Ouais, on va faire ça. On va vous trouver le nombre de disputes par jour dans un couple. C'est pas la bonne réponse. Une idée, Théo ?
6: Moi, j'avais pensé au nombre de jours par an, 312.
4: T'es con,
3: alors, putain, mais
0: alors,
3: comment
0: Théo,
3: t'expliquer ?
0: Théo, une petite question. Combien y a-t-il de jours par an, Théo ?
6: 312.
0: Non.
6: Mais t'es sérieux, gros ?
3: Mais là, c'est niveau primaire quand même. Hein.
0: 360, mon niveau primate.
3: Ah oui.
0: 365, c'est le nombre de jours par an, Théo.
6: Ah oui, pardon.
3: Ou 364.
0: Vous avez trouvé la réponse, j'avais pas vu les messages, mais il y en a plein là.
2: Ah bah déjà ?
0: Ah bah dès que j'ai posé la question, il y avait la bonne réponse, oui. Non, c'est pas une actrice porno qui a battu un record, nous dit Ruiz Théo. Salut Ruiz Théo. C'est, je vous le dis puisque vous avez trouvé, le record d'excès de vitesse. C'est toi, Rémi ?
4: Ouais.
3: C'est toi, on t'a cramé.
5: La voiture va pas aussi vite, malheureusement.
3: C'est le record français.
0: Le record du nombre de kilomètres heure, du flash le plus extrême en France. On n'avait jamais fait 312 km/h.
2: Un champion.
0: Ça s'est passé en France, en Haute-Savoie, je crois.
4: C'est ça.
0: Et c'est un Suisse qui l'a fait avec sa Porsche.
4: Ouais, c'est ça. Ouais.
0: Donc c'est un record qui a eu lieu en France, mais c'est pas un record français.
4: Ouais, ils veulent lui retirer son permis, ils veulent peut-être lui retirer même sa Porsche, lui confisquer.
2: Ah ouais ?
4: Ouais, ouais.
0: Bah, c'est normal. Bah, ouais, t'imagines un dingo à 312 km/h.
4: Et tu sais, ça fait combien de mètres par seconde ?
0: Non, je sais pas faire ça.
4: Bah, je vais te le dire, ça fait 87 mètres par seconde.
2: Bravo.
0: 87 mètres.
4: Ouais, vraiment, pour de vrai, il a fait 87 mètres par seconde.
0: Et ouais, on fait même des maths dans le morning.
2: Quand tu prends en vacances que tu mets 7 heures de route, là, tu mets moitié moins.
4: T'imagines 312 km/h, c'est même pas le record mondial, on est 6ème au record mondial.
0: Bah, tu fais Paris-Lyon en 312, ouais, en 1h45.
2: Oh putain, parfait. Ouais, ouais, je vais plus vite que le TGV.
0: Lyon-Marseille en 1h30.
2: Ouais.
0: Tu fais Bordeaux-Toulouse en 1h. Et ça va très bien. Mec, ouais. Tu fais Rennes-Nantes en une demi-heure.
2: Même moi, je pense, 20 minutes. Même.
0: 312 km/h. Eh ben, le Suisse s'est fait arrêter. Eh ben, moi, je vais lui dire.
4: Cher.
0: Voilà.
4: Ça t'apprendra.
0: Bien fait. T'en penses quoi, Rémi, le danger de la route de l'équipe?
5: Bah, écoute, sur l'autoroute,
4: 312, ça va en vrai.
0: Ah, mais tu penses vraiment?
5: Non, mais moi, quand je suis parti en Allemagne il y a pas longtemps, il y a des mecs qui me doublaient. Ils ne veulent pas être à 312.
4: Ouais,
5: mais...
4: parce que t'as des portions d'autoroute où c'est illimité en
2: Allemagne. Les autobahns.
0: Sur les autobahns, ouais, c'est ça, Val.
5: Ils devaient être à plus de 250, hein.
0: Ah ouais.
5: Franchement.
0: Bon. Eh bien, écoutez, il ne viendra plus en France parce qu'il n'a plus le droit de conduire en France.
4: Il a
0: plus sa Porsche, hein, ils ont retenu le permis,
4: ouais,
0: la voiture en fourrière.
4: Il risque même 3 mois de prison, je crois.
0: Et
4: ah,
0: il risque
4: même.
0: De la prison.
4: Ouais, ouais. Exactement. Ouais.
0: Le précédent record était de 287 km/h. Eh bien, dis donc.
4: Ou pas bien.
2: Bon, Val, sur la même autoroute. Hein.
0: En plus.
4: Ouais.
2: Ah ouais.
0: Et dangereuse. On te fait des bisous, Val, et on te souhaite plein d'amour avec ta chérie, là, puisque ça se passe bien.
1: Salut, l'équipe. Merci beaucoup,
0: bisous.
1: C'est gentil.
0: Et je t'envoie ton mug. Tu as 2 mugs, un pour toi et un pour ta chérie.
1: Ouais,
0: ça vous déjeuner
1: ouais,
0: ensemble. Avec nos têtes sur le mug, il n'y a pas mieux, tu vas voir. On t'envoie ça. Bisous Val, bonne journée à toi.
1: Bisous. Salut l'équipe, merci.
0: Et Noé Vaillant tout de suite sur Skyrock. C'est Bad Bunny. Et dans un instant, on va faire un truc super. Je vais vous demander de nous parler de vos défauts et de vos qualités. Bah, vous pouvez le faire dès maintenant. 06 86 101 101.
4: Alors feignant, radin.
0: Oui, votre plus gros défaut, votre plus grande qualité. C'est quoi? Mais on se dit vraiment.

0: la parole aux Belges ce matin parce qu'on les a encore défoncés hier. Eh ouais, les Belges n'ont pas de chance avec la France parce que depuis 2008, ils n'ont pas gagné un match contre l'équipe de France. Vive la France! Allez, bleu!
1: Alors, je ne veux pas être contre toi, mais ils ont gagné en 2015.
2: 2015.
1: Oui, un match amical, 4 buts à 3.
0: Mais je parle de match qui compte.
3: Amical, mais de quoi tu nous parles?
0: De match amical.
3: Ouais,
0: et
3: bah,
0: et Pierre Anderlecq a gagné contre l'équipe de Saint-Pégu sur gazon aussi.
1: Ouais, excuse-moi, je voulais quelques précisions.
0: Je parle des matchs officiels. Depuis 2008, ils n'ont pas gagné un match. Donc les Belges ont un peu.
3: Amical, c'est officiel.
0: Ouais, mais ils ont un peu le seum contre nous. Donc on va donner la parole aux Belges. Les Belges arrivent dans un instant. Les Belges qui donnent leur avis sur les Français. Vous allez voir ce que les Belges pensent de nous. C'est marrant, j'adore les Belges. Si vous nous écoutez, que vous êtes en Belgique, je vous fais des gros bisous parce que vous êtes trop gentil. Bonjour, bonjour. Et on va parler de nos défauts. J'attends vos messages sur le 06 86 101 101. Vous nous les envoyez parce que toute l'équipe va également faire la même chose. Moi aussi. Vos plus gros défauts et vos plus grosses qualités. C'est quoi vos défauts? C'est quoi vos qualités? Vous nous envoyez tout ça. C'est difficile de parler de soi. C'est pour ça que je vous dis qu'on se dit tout dans le morning. Profitez-en. Et on va jouer ensemble, tiens, pour introduire nos Belges. Quand on demande aux Belges quel est le plus gros défaut des Français, qu'est-ce qu'ils répondent? On demande aux Belges, c'est quoi le plus gros défaut des Français?
3: Ils se la racontent.
0: Et je ne dis pas si c'est la bonne réponse, mais non, pas sûr. Pas sûr. Mais vous nous envoyez vos réponses avec l'appli Skyrock ou le 41759.
3: Alors qu'on est trop beau, peut-être.
0: Top. Non, alors ça, je peux vous dire, c'est pas ça. Ah. Top pour vos messages. Les Belges disent quoi des Français? Le principal défaut des Français, c'est quoi? Vous nous envoyez ça, vous gagnez votre pack morning ce matin. Mais oui, comme tous les matins, vos pack morning, tout le monde le veut. 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
3: Oui,
4: oui.
0: 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La gourde aussi, pour amener au boulot ou au bahut.
3: Bien sûr.
0: Allez-y. Et puis, Vacra arrive avec la rafleuse sur Skyrock. C'est fou. Le son le plus streamé en France. Vous l'avez découvert sur Skyrock dès qu'il est sorti. Bah comme d'hab, on est premier sur le rap, premier sur Vacra, premier sur la rafleuse. Et on écoute Fia Papa sur Skyrock tout de suite. Tout juste après les infos.
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0: Et on écoute Mauvais Joe, c'est Pilé Pilé sur Skyrock.

0: question que je vous ai posée il y a un instant. La bonne réponse, c'est vrai qu'il fait avec Johan, qui file en Belgique d'ailleurs. Salut Johan.
1: Salut la team, ça va?
0: Ça va bien.
2: Salut, c'est Johan.
0: T'es sur la route, Johan, c'est ça?
1: C'est ça, exactement. Donc tous les jours depuis 2014, je travaille en Belgique. Donc je les côtoie tous les jours.
0: Très bien, tu côtoies les Belges. Ils sont sympas les Belges, tu les aimes bien?
1: Ouais. Après, il y a une différence entre les Wallons et les Flamands, mais bon,
0: Les Flamands, ils sont moins sympas.
1: Ouais, c'est ça, exactement.
2: Ils parlent pas français,
3: c'est l'accent.
0: Et puis, moi, quand ils parlent, ils me font peur. Là, il t'a dit bonjour quand il te dit ça. Une meuf qui te dit je t'aime, ça fait ok, merci ma chérie, ça fait plaisir.
2: Bah, c'est un peu comme le hollandais. T'as l'impression qu'ils ont un truc dans la gorge quand ils parlent.
0: Ouais, c'est la même langue.
2: Ouais,
0: c'est
2: un mélange.
0: Flamish. Alors, Johan, t'es du 59, tu vas en Belgique. Et donc, selon. T'es bien placé pour le savoir. Selon les Belges, quel est le plus gros défaut des Français?
1: Prétentieux.
0: Prétentieux, qui sont prétentieux. Hein. Ils pètent plus haut que leur trou du cul. Hein. Ça, vraiment, les Français, quand on les voit comme ça, ils sont hautains. Hautains, prétentieux, plus gros défaut des Français selon les Belges. Eh, c'est pas faux, hein. C'est ce que disent pratiquement tous les pays d'Europe. On se la pète.
2: Même du monde.
0: Exactement, Théo, tu fais bien de préciser, c'est une bonne précision. Même du monde. On a donné la parole aux Belges, ils arrivent dans un instant. Et puis le pack morning, il arrive très très vite à la maison, Johan.
1: Merci beaucoup, merci.
0: On va t'envoyer ça, le gros sac de sport Skyrock, tous les objets Sky à l'intérieur. 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Et ça passe bien Skyrock en Belgique, on peut te suivre jusqu'au boulot.
1: Ouais, ça va. Je suis à la frontière.
2: Je suis allé en Belgique. Ça a capté jusqu'à Bruxelles, gros Skyrock.
0: Ouais, c'est super. Vive les Belges. Bonjour la Belgique qui se réveille et bonjour la France. On fait la météo en France tous les matins. Hein.
2: Ouais.
3: Normalement, oui.
0: Ouais, hein, c'est ça, Rémi. Parce que Rémi, il est français, normand et tout.
2: Ouais, oui.
0: Bon, des bisous, Johan. On te met dans le tirage au sort pour les rabats de métal. Et donc, si je te demande ton principal défaut, c'est quoi? On va faire ça avec vous là ce matin.
1: Mon principal défaut?
0: Oui.
1: Je m'énerve assez vite.
0: Ah, t'es nerveux. Et ta principale qualité?
1: Ma gentillesse.
0: Bon, c'est
2: C'est mignon. C'est impulsif, c'est... et vachement gentil.
0: J'aime bien les gens
1: bienveillant,
0: gentils.
1: Bienveillant.
0: Ok, vos principales qualités, vos principaux défauts, vous nous dites absolument tout. On vous attend en direct, on en reparle avant 7h du matin. Allez Rémi, c'est parti pour les infos. Tout le monde les attend, ces infos. Hein. Avec la météo du jour. Météo, c'est parti. Et ça démarre tout de suite sur Skyrock. Attention, top départ.
4: Eh oui, un ciel souvent nuageux sur la façade ouest avec quelques averses, de la pluie ce matin sur le Languedoc, puis dans l'après-midi autour de Perpignan et jusqu'aux Cévennes. Le temps sera sec sur le reste du pays, mais encore assez voilé. Une nouvelle perturbation est attendue ce soir sur la Bretagne. Les températures ce matin, 15 à Lille, 16 à Paris, 17 à Lyon et à Marseille. Dans l'après-midi, 24 dans le Finistère, 26 dans le Calvados et sur la Loire, 27 en Mayenne, 28 en Bourgogne, près des frontières du Nord et sur le Massif Central, 29 en Alsace et en Vallée du Rhône, pareil en région parisienne, 30 près de la Méditerranée, 31 en Gironde et 31 aussi dans le Lot et Garonne. La pollution, c'est plutôt correct, les indices entre 2 et 4.
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0: 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Et puis on fait péter la banque avant 7h du matin. Je suis sorti un peu seul de quoi.
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0: Oui, bien joué Tim. Avant 7h du matin, on fait péter la banque. 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Vous laissez votre numéro. On va prendre un garçon et une fille. Et on va jouer avec Jean-Luc Reichmann.
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0: Allez, les infos Rémi.
4: Et une grande journée d'action partout en France à la veille de la présentation du projet de loi de finances. L'intersyndicale de la fonction publique appelle à des revalorisations salariales et organise plus de 160 manifestations. La colère semble unanime. Les agents parlent d'un ras-le-bol généralisé. Des défilés sont prévus partout, aussi bien dans les grandes villes que celles de taille moyenne. Le SNES-FSU annonce 40% d'enseignants grévistes. Le trafic des trains est annoncé comme normal sur les TGV. Des perturbations possibles pour les TER en Normandie et en Occitanie. Les pompiers qui participent également à ce mouvement. Ils manifestent depuis hier à Paris pour réclamer plus de moyens après un été marqué par les incendies. Plusieurs dizaines d'entre eux ont traîné une carcasse d'avion rouge et jaune avec un bouquet funéraire et un squelette aux commandes. Manière d'illustrer leur système qu'ils estiment à bout de souffle. Jordan Bardella rattrapé par des propos antisémites prononcés écrits en 2013. Visiblement, il était à l'époque un jeune militant du FN. C'est Mediapart qui rapporte ces conversations. On peut y lire par exemple que le juif doit dominer les autres peuples, les écraser, les voler. Et les journalistes affirment avoir authentifié ces échanges. Le président du RN dément ces informations qu'il estime mensongères. Il porte plainte en diffamation. 4 ans de prison, dont 2 fermes sous bracelet électronique, 5 ans d'inéligibilité, 450 000 euros d'amende. Peine requise par le parquet national financier contre Rachida Dati. Le tout avec exécution provisoire. L'ex-garde des Sceaux.
0: Il faut la tuer.

0: Non, exécution provisoire, ça veut dire que c'est même si elle fait appel, ça s'exécute tout de suite la peine.
1: Ah, très bien, tant mieux.
0: L'ex-gardée des Sceaux est jugée au tribunal correctionnel de Paris pour corruption et trafic d'influence. Elle est accusée d'avoir touché 900 000 euros de Renault Nissan pour des activités de lobbying au Parlement européen. Ses avocats dénoncent des réquisitions sidérantes et qui seraient une mort civile si elles étaient suivies.
1: Et on parle de sport tout de suite sur Skyrock et les Bleus sont en forme.
0: Eh oui, s'est bien passé hier face à la Belgique. Victoire 1-0. Réalisation signée Michael Olise à la 88e minute. Mais ce que l'on retient, c'est du beau jeu. Des passes, 600 passes dans le match, 93% de passes réussies dans le camp adverse. Zidane l'avait dit, il veut faire circuler le ballon et que les Bleus ne courent pas après le ballon. Mission réussie, donc 1-0. Et le prochain match, eh bien, vous le savez, ce sera contre l'Italie vendredi et face à la Belgique lundi prochain.
1: Voilà, l'Italie qui avait perdu contre la Belgique vendredi.
0: C'est ça. Ouais, exactement.
1: Et s'est embrouillé sur le terrain. Donnarumma s'est embrouillé avec un joueur belge.
2: Ouais, j'ai vu.
3: Avec Lukaku, je crois.
2: Ouais, c'est le match. Et hier, t'as De Bruyne qui a insulté l'arbitre aussi. Il va se faire foutre, je pense.
1: C'est sympa, bonne ambiance le foot. Bon, heureusement, bonne ambiance sur Skyrock. On se réveille ensemble tous les matins. Allez, on compte sur vous. Vos WhatsApp audio 06 86 101 101.
2: Oui.
1: Votre principale qualité, votre principal défaut.
2: Oui.
1: Vous nous dites tout. Et justement, les défauts des Français selon les Belges. On leur a donné la parole après le match hier, normal. Qu'est-ce qu'ils disent, les Belges? Bah, le premier principal défaut, le premier, celui qui revient le plus souvent, c'est qu'on est un peu hautain.
4: Ouais. Gros défaut des Français?
5: Un peu hautain, mais...
6: Ah, ils sont chauvins. Un peu prétentieux, quand même.
1: Oui, qui sont prétentieux, un petit peu hautain et un peu prétentieux. Les Français, ils sont comme ça. Les défauts des Français.
7: Peu importe où tu vas, le Français, tu le repères à des kilomètres parce qu'il fait chier tout le monde.
2: Il a le seum.
1: Hein. C'est parce qu'on a gagné, il est comme ça. Le Français fait chier tout le monde. Autre chose pour les Français?
7: Est-ce que les Français sont fainéants? Oui,
8: ouais,
7: un grand oui.
8: Ouais.
7: Vous adorez la grève, hein, voilà. Surtout. La grève et encore la grève. C'est un peu de la fainéantise.
1: Voilà, là on peut rien dire parce qu'il y en a une aujourd'hui. Donc là on dit rien, on peut même pas se défendre. Donc la grève. Principal défaut, il y en a un autre qui, tous les pays d'Europe le disent.
2: Sale?
1: Non.
2: On est des voleurs?
1: Non.
2: Aigris?
1: Non. On n'est jamais content.
2: Bah râleur,
1: oui.
9: Que penses-tu des Français?
10: Bah ils sont toujours râleurs, tu vois, comparé aux Belges.
9: Ah ouais.
10: C'est-à-dire que les Belges sont plus accueillants que les Français. Moins accessibles en tous les cas. Plus dans le jugement que les Belges. Les Belges ont vraiment un cœur plus ouvert, je pense.
1: Oui, et les Français, c'est des cons. Hein. Attends, on est rhabillés pour la matinée là quand même. Et un autre, défaut, même deux d'un coup, tiens.
11: Ils sont vantards.
1: Oui.
11: Ils se prennent pour le centre du monde.
1: Oui. Ah, il y en a peut-être un troisième alors.
11: Un petit peu aigri, ils sont jamais contents. Ils se plaignent et ils sont partout en plus.
1: Ils sont partout. Et le dernier, il est génial, c'est mon préféré.
12: Les Français se prennent tous pour les Lumières, ce que le Belge n'est pas.
1: Voilà, nous ne sommes pas des Lumières.
2: Pas des Lumières.
1: Nous, alors nous, on ne comprend rien. Les Français se prennent des Lumières, alors nous, pas du tout, parce que nous, on n'est pas des Lumières.
2: On
1: ne
2: comprend absolument rien.
1: Nous, on ne comprend rien, d'ailleurs, je n'ai même pas compris votre question. Allez, les Belges, on vous salue, c'est une belle journée. C'est du Vacra qu'on écoute maintenant avec la rafleuse sur Skyrock.
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0: Macra et la rafleuse.
1: Oui.
0: J'adore ça. T'es fille à papa, c'est super pour se réveiller en plus. Bon réveil, oui. Merci d'être là avec nous sur Skyrock. Vous allez pouvoir vérifier si vous êtes bien réveillé. On va jouer maintenant avec Jean-Luc Reichmann.
2: Ah ouais.
0: Et ouais, Jean-Luc, le beau Jean-Luc.
2: Ouais.
0: Et on va s'entraîner pour répondre aux questions de Jean-Luc ce matin. Et vous allez vous entraîner avec nous. Et on va s'entraîner avec Anissa qui représente les filles. On fait péter la banque sur Skyrock. Bonjour.
3: Salut.
0: Salut Anissa. Salut Anissa, t'as 21 ans, t'habites à Besançon toi, c'est ça?
4: Anissa,
0: c'est
4: Kate. Ça.
0: Anissa.
1: Ah Anissa Kate.
0: Tiens, on va
4: pas celle-là.
0: On va ce matin vous demander quelles sont vos qualités et vos défauts. Bah tiens, on peut commencer avant le grand jeu, avant de jouer contre Batigol, que je te présente aussi. Bonjour Batigol.
5: Bonjour Diffoul, comment vas-tu?
0: Ça va super.
2: Salut.
0: Batigol.
2: Salut.
1: Batigol.
0: Tu joues avec nous et toi je vais te poser la même question. Première question, c'est pas pour le jeu, hein. C'est votre qualité principale et votre défaut principal. C'est quoi Anissa?
4: Alors moi ma qualité c'est ma patience.
0: Ouais.
4: Et mon plus gros défaut, je procrastine beaucoup. Je remets tout à demain.
0: Et tu sais que j'ai le même, c'est ce que j'allais dire. Moi aussi, je procrastine. J'arrête pas de tout procrastiner. Je procrastine, mais
2: c'est
0: je procrastine.
2: C'est un procrastineur de journée.
4: Mais on aura le temps demain, c'est pas grave.
0: Oui, oui. Bien sûr. Et toi, Batigol, ta principale qualité, ton principal défaut?
5: Moi, mon défaut, c'est que je suis très bordélique.
0: J'allais dire pareil, donc. Non, j'étais bordélique, mais je me soigne. J'essaie de me soigner un peu.
1: Ouais, bof, les feuilles, là.
0: Oui, c'est pour poser des questions.
1: Mais tu fais pas le ménage aussi, Théo.
0: Oui, c'est vrai.
6: Ouais, tout est ta faute.
1: C'est, faut nettoyer, mais
0: c'est ça. Ouais, et ta principale qualité, c'est quoi?
5: J'ai pas mal d'autodérision.
0: Ah, ah, ah. Moi aussi, j'en ai.
6: Ouais, c'est une qualité.
0: Énormément.
1: C'est quoi, autodérision? Décision?
0: Ah, pardon, non. Théo.
1: Autodérision, ça veut dire quoi?
0: Autodérision.
6: Par exemple, je dis à Diffoul qu'il a un gros nez.
0: Ah, c'est trop drôle!
6: Voilà. Et lui, il rigole parce qu'il a beaucoup d'autodérision.
0: Et voilà, c'est ça.
1: Et
2: ça, il rigole.
7: Savoir se moquer de soi-même.
0: Exactement. C'est bien, vous êtes prêts maintenant. On a fait les qualités, les défauts. On fera un petit tour sur les messages que vous nous envoyez. Mais là, on fait péter la banque sur Skyrock.
2: Allez,
0: Anissa. Ouais. Et Batigol, faites-vous un bisou.
4: Bisous.
0: Et c'est l'heure de répondre aux questions de Jean-Luc Reichmann.
6: Allez.
0: À chaque bonne réponse, 50 euros pour vous.
6: Ouais.
0: Entraînez-vous chez vous parce que vous serez peut-être un jour sur Skyrock en direct avec nous le matin.
6: Oui.
0: Pour jouer, voici la première question de Jean-Luc.
8: Quel membre glisse-t-on dans les chaussettes?
4: Les pieds.
0: Bonne réponse, Danissa.
6: Bonne réponse, ouais.
5: D'accord, ok.
0: Quel membre glisse-t-on dans les chaussettes?
7: Je pensais que c'était les oreilles.
5: Non, alors, en fait, j'ai pas entendu.
0: Ah, bien entendre l'oreille. Le membre qu'on glisse dans les chaussettes, selon la candidate?
9: Le genou.
0: Le genou. Facile, ou alors faut des
7: longues chaussettes.
6: Des longues chaussettes, ouais.
0: Longues
6: ouais.
0: Ou larges.
6: Ouais, ouais.
7: Des chaussettes de footballeur.
0: Bon, bonne réponse. 50 euros Anissa. Attention, Batigol. Nouvelle question expression française.
8: Quand on a froid, de quel animal dit-on avoir la chair?
4: Des poules.
0: Ah, bonne réponse de Batigol,
6: ouais,
0: devant.
6: Bien joué.
0: Batigol, une demi quart de dixième de seconde devant.
7: C'est ça.
0: Ça fait donc 50 euros chacun.
7: Égalisation.
0: La candidate.
9: Un ours.
0: La chair d'ours.
1: La chair d'ours, ça, c'est connu.
0: Bien sûr.
6: La fameuse, ouais.
0: Pourquoi elle a dit ça?
1: Il y a aussi la chair de porc.
0: La chair de porc également.
1: Je ne savais pas, ouais.
0: C'est quand on a vraiment très très froid, la chair de porc.
1: C'est quand tu fais un froid de raciste, ouais.
0: Alors, une question tout de suite. Question qui concerne la bouffe.
8: Que sont pour nous ce que les anglo-saxons appellent chips and french fries?
5: Fish and chips.
0: Non.
2: Non.
0: Mais alors, dis ça. Qu'est-ce que les Anglais appellent chips ou french fries?
5: Les frites.
2: Waouh, wow, bien joué, mec.
0: Des frites, des frites, des frites,
1: des frites, des frites.
0: Batigol, un peu devant.
6: Un tout petit peu, vraiment un tout petit peu.
0: Attention,
1: Anissa, fais gaffe.
0: Ça fait 50 euros de plus pour Batigol. On est à 100 pour toi, Batigol.
6: 100 euros, ouais. Et 50 pour Anissa.
0: Et 50 pour Anissa. Et qu'est-ce qu'a répondu le candidat de Jean-Luc Reichmann?
5: Cornichon.
0: Voilà.
1: Exactement.
0: Chips and French fries, pour lui, c'est des cornichons. Écoute, pourquoi pas. Géographie maintenant, nouvelle question.
8: Top. Quel pays est pris en sandwich entre le Mexique et le Canada?
0: Oh, facile.
5: États-Unis.
0: Bonne réponse de Batigol.
2: Bien joué, bien joué.
0: Qu'a répondu le candidat?
10: L'Argentine.
0: L'Argentine, ouais.
1: Ah oui. Là,
2: c'est un peu plus au sud.
0: Allez, révise un peu la géographie. Bon, on est prête là pour la dernière réponse, Anissa.
1: Allez, Anissa.
5: Allez,
0: on est avec toi. On va faire nature, environnement.
8: Allez. Comment appelle-t-on les tiges qui partent du tronc d'un arbre?
5: Les branches.
1: Bien joué, Anissa. Ouais. Ouais, bien joué.
0: Je crois que c'est encore Batigol. Hein.
6: Ah, c'est Batigol.
1: Ouais. Ça, tout ce que j'ai entendu, c'est
0: les branches. Mais oui, les tiges qui partent du tronc, c'est les branches. Qu'a répondu le candidat?
10: Les feuilles.
8: Les branches.
0: Ouais, les feuilles.
6: Il y avait de l'idée, il y avait de l'idée.
1: Ouais.
0: On n'était pas loin.
6: Mais c'était pas ça.
0: C'est quand même le candidat le moins con de Jean-Luc ce matin là.
6: Ouais. Oui.
0: Bon, vous êtes bien tous les deux. Batigol, t'as eu du mal à démarrer, mais après, pourquoi?
6: Ah ouais, bah 200 euros quand même, donc bravo.
0: 200 euros. Et Anissa, tu gagnes 50 balles, mais je te rajoute le pack morning. Il est tout beau, il vaut 300 euros. Et il arrive à la maison à Besançon. On vous embrasse tous les deux.
6: Bisous, bisous.
5: Eh ben merci.
6: Bisous,
0: bisous, bisous. Il est 6h49 sur Skyrock.
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0: Pom Pom Girl.
1: Et oui, c'était Dee Yonki sur Skyrock avec Code Calma. Ça fait plaisir de retrouver Dee Yonki le matin.
2: Ouais.
1: Les grands classiques sont là et les numéros 1 aussi. PLK dans un instant. Pocahontas.
2: Ouais.
1: Et on va crier tous vive la monnaie. Il y a 1 500 € à gagner. Et on écoutera Gims et Mauvais Joe sur Skyrock. 1 500 €. Hier, c'est Florian qui a gagné à la Ferté-Bernard dans le 7-2.
2: Et ouais.
1: Bravo, futur papa Florian.
2: Yes.
1: Le bébé arrive au mois d'avril.
2: Pour acheter des couches.
3: Au mois de janvier, ouais.
1: Non, mois d'avril.
2: Si, parce que t'as dit qu'il était Capricorne.
4: Ah, ouais, c'est vrai, ouais,
2: ouais,
4: ouais,
2: c'est vrai, c'est ça.
1: Bon, le bébé arrive, il vient quand il veut. Après,
3: exactement, ça va arriver à un moment ou un autre.
1: On est libre, on est sur Skyrock.
2: Et là, l'autoroute de la Ferté-Bernard, c'est le meilleur McDo où j'ai mangé.
1: Et bien, c'est une super nouvelle. Salut, la
2: Ferté-Bernard. Si vous passez par là, les nuggets là-bas, elles sont exceptionnelles. Une nuggets.
1: Un nugget,
2: c'est sûr.
1: Un nugget.
2: Bah, prenez un Big Mac.
1: Voilà, comme ça, il n'y a pas de problème. Les principaux défauts, vos principaux défauts, les principales qualités, vos principales qualités, c'est ce qu'on vous a demandé ce matin. On va faire un petit tour d'équipe, parce que ça, c'est rigolo. Les défauts, les défauts de Théo et les qualités de Théo qui réalise le morning.
2: Exactement,
1: tous les matins.
2: Ouais.
1: Je dis ça pour les nouveaux et les nouvelles qui nous rejoignent chaque matin sur Skyrock. Quels sont ses principaux défauts à Théo? Comprend rien.
2: Ouais.
1: Et sa principale qualité, bah, il comprend rien.
2: Ouais, il est concon, il est narquin.
3: Ouais. Ouais, mais il est gentil.
2: Bah, il est gentil.
3: Ça, c'est
2: il est
3: mais attention, parce que le gentil peut avoir un double sens.
1: T'as pas été trop déçu par l'équipe, Théo, ça te va?
4: Non, mais en fait, gentil, ça peut être un défaut comme une qualité.
3: Ouais, je suis
4: gentil. Trop gentil, trop con, comme on dit.
1: La gentillesse, c'est une qualité. Bravo, Théo, t'es super.
2: Il est gentil, mais faut pas qu'il parle trop longtemps.
1: Ouais. Principal défaut de Rémi, des infos.
2: Violent avec moi.
1: Pourquoi?
2: Quand j'essaie d'avoir des petits moments de tendresse, il me tape.
1: Ah, quand tu le tripotes.
2: Ouais, comme ça là.
1: Pourquoi t'es méchant avec Sam?
5: Parce que j'aime pas
4: câlin.
1: T'aimes pas qu'on te touche?
5: Je déteste ça.
3: Laisse-toi faire. Mais c'est de l'affection, c'est mignon.
5: Non.
1: Et sa principale qualité, c'est le meilleur
4: joueur. Il a une belle voix.
3: Ouais, voilà. Ouais. Exactement. Il est premier sur l'actu.
1: Avec sa voix sensuelle. On va passer à Karim. Karim, principal défaut de Karim et sa principale qualité.
2: Il démarre un peu le quart de tour.
4: Ah,
2: non, je suis un peu plus calme ces derniers temps.
4: C'est à moi de parler quand même.
2: Ouais, ça dépend.
1: Ils vont s'embrouiller.
2: Non, mais je te dis.
4: Et ma qualité, c'est quoi?
2: T'as un beau crâne, assez lisse.
1: C'est gentil. Ouais, c'est gentil.
2: Ouais, et j'aime bien ta polaire aujourd'hui.
4: C'est gentil.
3: Voilà. Non, c'est ta barbe le mieux chez toi.
1: Ouais.
4: Merci.
3: Je suis jaloux de la barbe de Karim.
4: J'ai une barbe de daron. Ouais,
1: et pour Tim, alors, Tim, sa principale qualité.
2: Vas-y, dis.
4: Sa mère.
2: Qui est très sympathique.
4: Qui l'a mis au monde.
2: Très gentil, ta mère.
1: Ta maman qui a eu le courage de te supporter. Ouais,
3: ouais,
1: ça, c'est bien.
3: C'est vrai, elle est gentille. Bisous, maman.
1: Et son principal défaut,
4: c'est sourcils scratch.
1: Les sourcils qui ressemblent à des morceaux.
3: Sourcils un peu cafards, ouais.
2: Ouais, non, là, quand il mange.
4: Ouais, il mange
2: quand
4: beaucoup,
2: tu manges avec lui, en fait, il a déjà fini avant que t'aies à peine commencé.
1: Ok.
2: C'est un peu chiant.
1: Bon, on aura Romano. Son principal défaut, c'est. La radinerie. Et sa principale qualité.
2: Économe.
1: Il est économe.
3: Ouais, sûr, voilà, c'est ça.
1: Vos messages à vous, tiens, on fait un petit tour sur vos messages. 06 86 101 101. Qualité, défaut. Bonjour, Guillaume.
6: Salut l'équipe, Guillaume de Toulouse. Bah, ma plus grande qualité, ça serait serviable. Voilà, on peut me demander n'importe quoi dans la mesure du possible. Bah, je rends service, je le fais, il n'y a pas de souci. Et mon plus gros défaut, c'est l'impatience. Voilà, faire la queue dans les magasins,
1: ah,
6: à la caisse, ça me rend fou.
1: Ah,
6: sur la route, dans les bouchons, quand ça avance pas, ou les mecs qui roulent pas, ça me rend débile. Hey. Comme lui là, putain, mais avance
1: toi, allez, avance. Dans un instant, les conseils pas chers de Romano, vos défauts, vos qualités, allez-y. Et hey, méfie-toi, Guillaume, t'as dit on peut demander tout dans la mesure du possible. Il y a tes potes qui nous écoutent ce matin qui vont demander un petit café, un petit billet de 10. Oh, j'ai oublié ma carte bleue. Un autre petit café. Bon, Pocahontas, c'est PLK. Sa principale qualité, c'est quoi?
3: Il est beau gosse.
4: Il est beau gosse.
3: Il est beau gosse.

0: PLK. Et on parlait de Romano il y a un instant, à 7h01, on le retrouve avec les conseils pas chers.
1: Et oui.
0: Et on va mettre un métier à l'honneur. Comment gagner de l'argent? C'est facile, il y a une meuf en Angleterre qui avait pris une amende parce qu'elle jetait son café dans l'évier.
1: Non, dans les égouts.
0: Ah, dans les égouts.
1: Dans les égouts, ouais. Genre avant de rentrer à son boulot, elle vidait les dernières gouttes de son café dans les égouts.
0: En Angleterre, ils sont un peu bizarres parfois.
1: Ouais, et elle s'est pris une amende. Pour
2: ça, c'est mieux de jeter par terre.
1: Bah peut-être dans une poubelle sinon.
0: Oui, si. Peut-être.
3: Ouais aussi ouais.
0: Bon que ça va pas
1: Du coup ça pollue, ouais, c'est polluant.
0: Oui, c'est polluant. Eh ben, ouais, c'est ça. Elle a pris une amende et donc c'est tombé dans
1: les oreilles de Romano.
0: Dans les oreilles de Romano, les grandes oreilles de Romano. Et donc les conseils pas chers, c'est maintenant, il a donc décidé de passer un petit coup de fil aux Français.
1: Ouais, il est égoutier.
0: Il est égoutier et il est pas content et on a appelé qui?
1: Damien.
0: On a appelé Damien. Écoutez bien, la bonne idée pour gagner de l'argent.
1: Ouais. Ah, allez.
4: Oui.
5: Oui, bonjour madame.
4: Oui, bonjour madame, oui.
5: Ah, oui, bonjour, excusez-moi de vous déranger, je suis égouttier sur la commune.
4: Oui, d'accord, ben, vous égouttez, et alors?
5: Oui, alors il y a un problème.
0: Ah, mais vous êtes un homme.
5: Ah, vous êtes un homme?
4: Non, je suis une femme, monsieur.
5: Ah d'accord, très bien, vous êtes très féminine en tout cas. Je voulais vous dire, vous jetez du café dans l'évier, c'est interdit, je vais vous mettre une amende de 180 euros.
4: Oui, ben vous y allez.
5: Ben, j'arrive dans 5 minutes chez vous, là.
4: Oui, ben, pas de problème, vous arrivez.
5: Ouais, vous êtes habillé comment, en jupe?
4: Oui, c'est ça, ouais.
5: Ah. Ouais, ça doit être très joli.
0: Et vous avez quoi sous la jupe?
4: Mais tu te fous de la gueule du monde ou quoi, toi?
5: Bah non, t'as un problème, mec.
0: Oh, c'est une femme.
5: Ah, t'as un problème, meuf.
4: Mais qu'est-ce que c'est que ce truc-là? Qu'est-ce que c'est que ce truc-là, encore? Oh,
5: bah, il faut me donner 180 euros hein, pour l'amende des égouts.
4: Oui, bah t'arrives, y a pas de problème.
5: Ouais, bah tu me prépares l'argent liquide, je te ferai un petit reçu sur un bout de papier.
4: J'espère que t'appelles pas d'un portable, j'espère.
0: Ah si.
5: Et si, pourquoi?
4: Bah t'es pas bien, parce que je pense que ça va aller au flic direct, d'entrée.
5: Ah, t'as une table d'écoute?
4: Oui, j'enregistre tous les messages.
0: Tous?
5: Ah, très bien, ah bah c'est parfait. Bon, bah ce que je fais, c'est que...
0: Et tu les réécoutes en podcast après?
4: Qu'est-ce que c'est que ce merdier là encore?
5: Bon, de toute façon, écoute, on va pas parler pendant 3 heures, là. T'appuieras sur stop quand l'enregistrement est fini. Et moi, j'arrive dans 5 minutes, là.
4: D'accord, ok.
5: Tu me prépares un petit café?
4: Qu'est-ce que c'est que ce truc-là?
5: Un café, c'est un truc noir, comme ça, là, que tu mets dans une cafetière, un appareil. Bon, bah j'arrive. À tout de suite.
0: Réfléchir.
1: À tout de suite.
0: En train de réfléchir. Mais c'est quoi un café donc? C'est quoi ce truc là?
1: C'est quoi?
0: Romano débarque en direct tout à l'heure pour de nouveaux conseils pas chers, de bons conseils économiques pour faire des économies, pour gagner de l'argent et pour éviter de se faire escroquer. 7h01, on fait l'horoscope là tout de suite. Tous les matins, on le retrouve juste avant les infos de 7h, les douxines, les puissances amoureuses et puis le zéro du jour pour les lions et les vierges. 0 sur 5. Il faut faire attention à une petite maladresse ou alors une petite réflexion qui pourrait vexer un de vos proches. À part ça, bon, c'est pas si mal pour un zéro. 1 sur 5, c'est pour les cancers et les verseaux. Si vous êtes célibataire, vous n'aurez pas vraiment envie de faire des concessions aujourd'hui. Et si vous êtes en couple, évitez le petit caprice de votre partenaire.
1: Ouais.
0: Voilà, si vous voyez qu'elle commence à partir en sucette, vous esquivez. Oui,
1: yes.
0: Oui, commence à partir en sucette, vous esquivez. Les béliers et les balances, vous êtes à 2 sur 5. Mmh. C'est votre côté imprévisible qui pourrait aiguiser la curiosité des autres. Ou alors en déstabiliser certains. 3 pour les scorpions et pour les sagittaires. Célibataire, il faut juste suivre votre instinct. C'est la meilleure chose à faire si vous voulez séduire. Et pour les couples, une bonne nouvelle que vous attendiez va arriver. Et puis après on passe aux 4.
1: C'est
0: les
1: ça.
0: Poissons et les capricornes. C'est bien, on est à 4 aujourd'hui. On va franchir des caps dans notre vie. En vie sentimentale, vie professionnelle. En tout cas, il faut foncer. Il y a que du positif qui nous attend. Et on finit avec les meilleurs du jour. Les gémeaux et les taureaux. C'est 5 sur 5, une journée où vous allez... faire plaisir, vous faire plaisir, une journée placée sous le signe de l'amour.
1: Oh,
0: voilà ce qui vous attend aujourd'hui.
1: Que c'est beau,
0: bravo
1: que c'est
0: les Gémeaux, bravo les Taureaux. Allez, 7h02, c'est l'heure des infos.
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0: Et oui, on est dans le morning, on se réveille ensemble tous les matins avec du gros son et avec Gims et Mauvais Joe. Vive la monnaie.
1: Ouais.
0: Et avec Aya Nakamura, la pétasse. C'est le titre du morceau, je précise une fois. Aya Nakamura sur Skyrock. Et on va soutenir les lycéens. Alors les lycéens, alors, soit en grève ou soit pas en grève, on va soutenir les lycéens et pas que d'ailleurs, parce qu'on va vous demander, quand vous étiez au lycée,
1: ouais.
0: Il y avait des trucs à changer dans votre bahut, c'était quoi? Donc on va améliorer la vie au lycée ce matin.
1: Ça va être long. Hein.
0: Ben, vous nous faites une petite liste, vous nous dites, vous vous souvenez si vous n'êtes plus au lycée, et puis si vous êtes lycéen, ben, c'est encore mieux. Vous nous envoyez vos messages et vous nous dites qu'est-ce qu'il faut améliorer au lycée, des trucs à améliorer, et puis des trucs cool hein, qu'il y avait dans votre lycée ou que vous avez dans votre lycée, vous nous racontez tout ça.
1: Les récré.
0: On en reparlera. J'adorais les récré.
2: Ah, c'était trop bien. Ouais.
0: Bon, allez-y, vos messages 06 86 101 101. Vous gagnez vos Ray-Ban Meta en plus si vous nous envoyez un petit message ce matin. On salue ceux qui se réveillent. Ludo du 59. Salut Ludo. Salut Mino là du 13. Salut le Mino du 13. Il y a Laetitia qui veut connaître la météo sur la Côte d'Azur. Eh bien, on va te donner ta météo sur la Côte d'Azur et même ailleurs. Rémi, c'est l'heure des infos. Le point sur l'actu. Et démarrons donc par la météo pour répondre à la question de Laetitia.
5: Ouais, et il y aura un premier épisode Sevenol demain avec pas mal d'orages et des alertes orange pluie inondation. On aura l'occasion d'en reparler. Aujourd'hui, c'est un peu nuageux sur la façade ouest avec quelques averses. De la pluie ce matin sur le Languedoc, puis dans l'après-midi autour de Perpignan et jusqu'aux Cévennes. Le temps sera sec sur le reste du pays, mais assez voilé. Et puis une nouvelle perturbation est attendue ce soir sur la Bretagne. Les températures 15 à Lille, 16 à Paris, 17 à Lyon et à Marseille. Et dans l'après-midi, 24 dans le Finistère, 26 sur le Calvados et dans la Loire, 27 en Mayenne, 28 en Bourgogne et près des frontières du Nord, 28 aussi sur le Massif Central, 29 en Alsace, en Vallée du Rhône et en région parisienne, 30 près de la Méditerranée, 31 en Gironde et dans le Lot et Garonne. La pollution, c'est plutôt correct, les indices entre 2 et 4.
0: Et le point sur l'actu tout de suite sur Skyrock.
5: 164 interpellations, 12 membres des forces de l'ordre, 8 enseignants, une douzaine de lycéens blessés. Le mouvement prend de l'ampleur dans les établissements scolaires. Le ministre de l'Intérieur parle de violences urbaines. La principale organisation syndicale des lycéens appelle à des blocages partout en France aujourd'hui. Elle entend dénoncer les conditions d'études. Jean-Luc Mélenchon évoque un mouvement pacifique et accuse le gouvernement de répression. Sébastien Lecornu l'accuse en retour de surenchère irresponsable. Une véritable bombe à quelques mois de la présidentielle. Jordan Bardella rattrapé par des propos antisémites qu'il aurait écrits en 2013. Il était à l'époque un militant du FN. C'est Mediapart qui rapporte ces accusations. On peut y lire par exemple que toutes les banques sont détenues par des juifs ou encore qu'un sioniste est forcément juif et en profondeur. Le président du RN dément ces informations qu'il estime mensongères. Il porte plainte en diffamation. Une partie de la classe politique l'appelle à la démission. Le CRIF y voit l'illustration des limites de la dédiabolisation de l'extrême droite. Une liesse populaire pendant 4 jours. Ça y est, Léon XIV a regagné le Vatican après cette visite historique en France. Dernière étape hier à Metz. 35 000 personnes présentes sur place. Emmanuel Macron remercie infiniment le souverain pontife de sa venue. Le pape, de son côté, a dit s'être senti béni d'avoir eu le privilège de visiter la France. La campagne de vaccination contre la grippe et le Covid débutera le 13 octobre. Les deux vaccins pourront être administrés le même jour, notamment aux personnes les plus fragiles. Cela concerne les seniors, les femmes enceintes, les personnes immunodéprimées ou atteintes de certaines maladies. D'ailleurs, vaccination prise en charge à 100% pour le public à risque. Une campagne qui intervient alors que les consultations pour symptômes grippaux progressent depuis quelques jours.
0: Et du sport tout de suite.
5: Et cette victoire de notre équipe de France, 1-0 hier contre la Belgique dans le cadre de la Ligue des Nations. Les Bleus qui sont premiers de leur groupe. Tout va bien pour le moment. Il y a encore 2 matchs à disputer. Le prochain ce sera vendredi contre l'Italie et de nouveau face à la Belgique lundi prochain.
0: Et on en reparle dans le top tendance j'imagine. Parce que c'est le classement de tout ce qui se dit sur le réseau, le top 3.
5: Évidemment, et c'est même en très bonne place puisque c'est en place numéro 1. Victoire donc de l'équipe de France, 1-0. Qu'est-ce qu'on en dit alors sur les réseaux? Le meilleur moment du match, c'est la célébration de Zizou après le but de Olise où il court et frappe dans le ballon. Oui, si vous n'avez pas vu, le ballon est sur un cône. Zizou est tellement content qu'il arrive et bam, il déclenche une frappe
1: gros pointu
5: au niveau du ballon. Alors, il a été interrogé là-dessus en conférence de presse. Écoutez sa réponse.
3: Ce qui est sûr, c'est que j'ai accompagné l'action de Michael. J'avais envie de l'accompagner. Puis après, j'ai vu le ballon, là. J'ai dit, bon, je suis obligé de shooter dedans. Voilà. Ça va être un peu ridicule, mais c'est pas grave.
0: Non, mais t'as raison.
5: C'est très bien. C'est très bien.
0: C'est la nature qui reprend le dessus.
5: Dans le jeu, c'est pas mal.
0: Tire dessus.
5: Ouais. Dans le jeu, c'est pas mal, mais encore un pauvre 1-0, c'est pas la folie, hein. Ou encore, faut rappeler quand même.
0: Ils sont jamais contents, les gens.
5: Non, jamais. Oui. Faut quand même rappeler que l'équipe B de l'équipe de France a commencé la rencontre, donc c'est plutôt un bon résultat. Eh ouais.
0: D'accord.
5: La place numéro 2 ?
0: La place numéro 2.
5: Allez. SDM annonce un concert au Stade de France pour le 29 mai prochain. Encore un rappeur Skyrock, donc au Stade de France. Ça ne s'arrête pas.
0: Encore un concert Skyrock.
5: Eh ouais. Le concert est juste une semaine après celui de SDM. L'enchaînement va être de Caris. L'enchaînement va être explosif. Faut faire un stade encore plus grand que le Stade de France. Là, ça devient même plus exceptionnel. Ou encore, ils annoncent tous leur Stade de France, où l'ont tous déjà fait, sauf un. Celui que j'attends le plus, c'est Damso.
0: Très bien, on vous tient au courant pour la suite.
5: On verra.

0: SDM et son bolide allemand. Place ouais. numéro 3 du top tendance.
1: Eh ben, cette voiture en excès de vitesse, interceptée donc par les gendarmes en Haute-Savoie.
0: On en parlait tout à l'heure.
1: Ouais. 312 km/h au lieu de 130. Le permis du conducteur a été suspendu, véhicule mis en fourrière. J'ai vu que le chauffard était suisse, comme quoi ils sont pas tous lents. Oh, ça va, s'il était
0: roule
1: sur...
0: Roule vite les Suisses, ça, ouais, sur les routes françaises, ils roulent très vite en général.
1: Oh, ça va, s'il était sur la voie de droite et qu'il n'y avait personne, c'est pas forcément dangereux. Hein.
0: Non.
1: Ou encore, je comprends pas comment des voitures ont la capacité de dépasser les 150 km/h, ça devrait être interdit.
0: C'est une Porsche, hein, donc c'est vrai qu'une Porsche, ça, va, ah quand bah, même, ça oui. va quand même assez vite. Là.
1: Assez vite, ouais.
0: Oui, merci Rémi pour le top tendance. Tous les matins, on découvre de quoi on parle sur les réseaux. On voit si ça bouge d'ici 8h tout à l'heure.
1: Ouais.
0: Mais avant ça, on te retrouve évidemment dans le morning. Ah bah tiens, tu vas pouvoir réagir puisque t'es daron toi Rémi.
1: Ouais.
0: Les trucs que t'aimerais changer dans les bahuts de tes filles. Puisqu'elles sont au collège, collège
1: lycée. Non, lycée maintenant.
0: Les deux, les deux.
1: Bah non, le grand, elle a la fac.
0: Ah voilà, donc ouais.
1: Mais la moyenne, elle est au lycée.
0: Et le petit, il est...
1: Oh, il est en maternelle, lui. Tranquille.
0: Des trucs que vous avez envie de changer au bahut. Il y a la grève des lycéens, tout ça.
1: Ça, je m'en tape. Moi, ce que je veux changer, c'est Parcoursup. Une sombre merde.
0: Ah, Parcoursup, tout le monde
2: doit critiquer. Mais c'est de la merde. Mais de la merde.
3: Tu vas lancer sur un truc qu'on a pour 10 minutes.
1: Ah non, mais ça me vénère de ouf comment on peut être aussi incompétent. Elle est en quelle classe, ta fille, là?
3: Je sais pas.
1: Elle est en terminale, non?
0: Elle est en quelle classe, ta fille? Je sais pas, gros.
3: Pourquoi passe le bac?
1: Eh ben, donc là, dans quelques semaines, là, tu vas être confronté à Parcoursup.
3: Mais c'est quoi Parcoursup?
1: Pour les orientations d'après.
3: Pour tes études supérieures.
1: C'est une catastrophe.
0: Bah, t'en as pas ça comme réponse, Rémi. Mais bon, ça peut marcher.
3: Moi,
0: aussi.
3: Je pense qu'il allait dire la cantine, tu vois.
0: Oui, par exemple.
1: Ah bah, ouais, non, mais tu me demandes en tant que daron. Maintenant, si tu me demandes en tant qu'ancien lycéen, moi, c'était vétuste, hein, mais ça va, c'est cool.
0: Ok, bon, on en reparle avec vous. Vous nous dites ce qu'il faut améliorer dans les bahuts de vos enfants, dans vos bahuts à vous. On fait le lycée, mais on peut faire les collèges, les petites écoles, tout ça. Il y a trop de vacances. Ça, c'est le message de Lorenzo sur la piste Skyrock. Il y a trop de vacances. On sait pas comment faire garder les enfants. C'est vrai que c'est pas con ce que tu dis, Lorenzo.
3: Ah, pour moi, il y avait jamais assez de vacances.
0: Ouais, mais.
3: Ouais, pareil.
0: Lorenzo est papa.
3: Oui, bah, je te parle en tant que.
2: Ça, c'est relou, ça.
0: T'as pas du tout le même avis quand t'es papa ou maman.
3: Oui, c'est galère.
2: C'est vrai que pour garder les enfants, c'est galère.
0: Quand t'es élève. Bon, on va faire un tour dans les bahuts, là, ce matin. On attend vos messages. 06 86 101 101. Vos coups de fil, on fera un petit standard express dans un instant. Qu'est-ce que vous voulez changer dans les bahuts? Ou qu'est-ce que vous auriez aimé changer dans vos bahuts à vous quand vous y étiez?
3: Attends, juste, je crois qu'à lancer Rémi, il est chaud là.
1: Non, mais moi, il y a quand même un truc positif dans un bahut, mais je vous jure, vous n'allez pas me croire.
0: On peut parler des trucs positifs aussi.
1: Ouais. Genre, quand j'étais jeune, moi, je faisais des conneries de ouf, tu vois.
0: Oui.
1: Donc, j'ai fait au moins 6 collèges et 4 lycées.
0: Ouais, ouais, t'étais viré.
1: Ouais, partout. Donc, à un moment donné.
0: Comment on termine journaliste à Skyrock.
1: T'as vu, ça arrive. Donc, à un moment donné, les darons, ils en ont eu marre, la justice, tout ça. Ils m'ont foutu dans un.
0: La justice.
1: Ouais, ils m'ont foutu. Non, mais ils m'ont foutu dans un truc hyper sévère. Genre un truc catholique et tout, hyper sévère. Et ben, je vous jure, j'étais interne. Tous les soirs, pizza volonté. Mais ça, c'est possible. Je vous jure que c'est vrai.
0: Ça, c'est grâce à l'Emo 14.
3: Heureux, tout ça, ça pour arriver finalement aux pizzas à volonté.
2: Voilà. Et finir comme ça physiquement.
0: Ça, c'est les pizzas à volonté aussi. Là. Bon, on vous attend en direct. Vous avez la parole. Profitez-en. On se marre bien tous les matins ensemble. Et on offre de l'argent aussi. C'est l'heure des 1500 euros.
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0: Allez, 1500 euros à gagner, on vous appelle, on vous demande quelle est votre radio préférée. Vous répondez Skyrock, c'est le
1: bien
0: jeu le plus simple du monde.
1: Et oui.
0: Vous répondez Skyrock dès qu'on vous parle radio au téléphone. Et on va aller faire un tour dans le 47. On va donc dans le sud-ouest.
2: On va à Agen, Marmande.
0: Agen, Marmande.
2: Fumel.
0: Villeneuve-sur-le.
2: Allô.
0: Ouais.
2: Allô.
5: Bonjour, vous êtes bien sur le téléphone de Jean-Pierre Tirouflet. Je ne suis
0: Tirouflet.
5: Pas disponible
2: Tirouflet.
5: Pour le moment. Laissez votre message, je vous rappellerai.
0: C'est monsieur Tirouflet. Lui, il a dû avoir des années scolaires difficiles.
2: Lamskin, ouais.
0: Ah, t'es là, Tiroflon? Non, c'est Tirouflet. Monsieur Tirouflet, c'était la radio au téléphone. On est en direct à la radio. On vous appelait pour vous offrir 1500 euros. Il répond pas. Bon, non. C'était Skyrock, monsieur Tirouflet. Oui. Désolé, monsieur Tirouflet. On était à Agen.
6: Allô, je vous écoute.
2: Madame Badi.
0: Madame Badi, comment allez-vous, madame Badi?
6: C'est qui? Vous êtes qui?
0: C'est la radio, madame Badi.
2: Mais je suis qu'une.
6: Badi. La radio, c'est quoi? Pourquoi?
0: Alors, la radio, pour un jeu, on vous appelle pour vous demander quelle est votre radio préférée.
6: J'écoute pas la radio. Oui.
0: Ah, c'est dommage. Parce que c'est une question qu'on pose tous les matins pour offrir 1500 euros, madame Badi.
6: Oui, quelle question?
0: Quelle est votre radio préférée?
6: FM.
0: Sur la FM,
2: C'est ça,
0: c'est un bon début, madame Badi. Vous n'avez pas de radio préférée, madame Badi? Je vais vous en donner une, tiens.
6: Ouais.
0: C'est Skyrock au téléphone. Vous connaissez Skyrock? Pas sûr, hein?
6: Non.
0: Bon, eh ben, venez nous rejoindre.
3: Bah oui, venez.
0: Vous venez nous rejoindre, madame Badi.
3: C'est quoi votre petit prénom?
6: Pourquoi?
0: Parce que vous êtes sympa.
3: Vous êtes sympathique, oui.
0: Comment vous appelez? Moi, c'est Difool, moi.
6: Puisque vous connaissez mon nom de famille, c'est que vous connaissez aussi mon prénom.
0: Ah non, j'ai pas votre prénom, madame Bali.
6: Ah oui.
0: Je suis qu'une.
3: Bali. Du coup, c'est quoi?
2: C'est pas Aya.
0: Bon, madame Badi, on fait des bisous. Une
2: petite blague de Tiffany, c'est la mère à Chimène.
0: Chimène Badi, ah ouais. Merci Tiffany. Allez, madame Badi, on vous souhaite une belle journée.
6: À vous aussi.
0: Salut, madame Badi. Elle n'a pas toutes les refs, madame Badi.
2: Non, non,
0: oui. Bon, elle va écouter Skyrock, elle aura toutes les refs la prochaine fois. Et pour vous, la prochaine fois, pour les 1500 euros, c'est dans moins d'une heure. On vous appelle, vous répondez Sky et vous gagnez 1500 balles direct cash.
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0: d'argent ce matin et on va parler monnaie avant de reparler lycée. Qu'est-ce qu'il faut améliorer dans les bahuts? Vous nous dites des souvenirs.
1: Les toilettes, moi je te dirais.
0: On y revient dans un instant.
1: Souvent elles sont crades.
0: On vous donne la parole. Tiens, vous pourrez nous appeler. Vous pouvez nous appeler d'ailleurs. 01 53 40 30 20. On va décrocher en direct dans un instant. Je vous annonce l'arrivée du Standard Express.
2: Ouais,
0: et ça c'est super. Vous partirez avec vos mugs, les mugs du morning. Vous allez au bahut. Vous amenez les enfants au bahut. Vous avez des souvenirs de bahut. On vous attend. Qu'est-ce qu'il faut améliorer dans les bahuts? Skyrock apporte sa pierre. À l'édifice.
2: Ah oui.
0: Bon, vive la monnaie. On écoutait Gims et puis Mauvais Joe.
2: Mauvais Joe.
0: Oui. Ouais. Mauvais Joe, ouais. Gims et Mauvais Joe. Ben justement, on parle de monnaie. C'est passé en Italie. Il y a un Italien qui a remporté 223 millions d'euros. Il a joué au loto et il a remporté 223 millions d'euros. Il y a un problème. Il est séparé de sa femme, mais ils sont toujours mariés. Ah, et elle réclame sa part. Et je voudrais avoir votre avis sur cette histoire.
3: Même
0: qu'est-ce
3: pas
0: que
3: rêve.
0: Vous en pensez? Alors lui, il s'est vanté de son gain sur les réseaux. Il n'aurait pas dû.
1: Ah, il est con.
0: Il s'en est vanté auprès de plusieurs amis. J'ai gagné 223 millions d'euros. Et il n'aurait pas dû le dire.
1: Ah,
0: parce
1: non,
0: que c'est revenu aux oreilles de sa femme. Il est séparé, il ne se voit plus, il ne peut plus saquer les deux.
1: Ouais, mais ils sont encore mariés.
0: Et ils sont encore mariés.
1: Ah, oui,
0: et, et juridiquement, en Italie, je ne sais pas si c'est pareil en France. Elle réclame sa part.
1: Bah, si elle est encore mariée, elle est dans son bon droit.
0: Alors, il a gagné 223 millions d'euros. Elle réclame ou 8000 euros par mois à vie, ou alors 80 millions d'euros tout de suite en une seule fois.
1: 8000 euros par mois à vie. Elle a quel âge?
0: Elle a, je sais pas. Non, je sais pas quel âge il a, l'Italien. Bon, alors, qu'est-ce que vous en pensez? Vous avez, mettez où à la place de l'Italien? Vous avez une ex, vous pouvez plus la voir. Ou vous avez un ex, vous pouvez plus le voir. Et vous gagnez 223 millions d'euros. Est-ce que ça vous ferait mal? Où vous voulez?
1: Ah, j'aurais mal...
0: Oui, où vous voulez.
1: Ouais.
0: Si vous devez donner 80 millions d'euros sur les 223 millions. Alors, Rémi, t'en penses quoi?
4: Moi, je donne rien. Moi, je préfère aller au Heps.
1: Ah, je me sauve.
0: Et Rémi, t'es un peu thug ce matin.
4: Non, non, non, mais...
0: Si, t'as fait une crise de nerfs contre Parcoursup il y a un instant. Là, tu vas au Heps.
4: Voilà, l'oseille, je l'envoie dans un pays étranger.
1: Pareil,
4: et je donne rien.
1: Ah, franchement, alors j'ai fait un petit calcul. Imaginons que la dame a 40 ans.
0: Oui.
1: Et qu'elle vit jusqu'à 80.
0: Ouais.
1: Que le mari accepte de lui donner 8000 euros à moi jusqu'à ses 80 ans.
0: Ouais.
1: Il aurait juste à lui donner, entre guillemets, 3 840 000 euros.
0: Ah.
1: Sachant qu'il a 223 millions, ça va, tu vois.
0: Sachant qu'elle veut ou ça ou 80 millions d'euros en une seule fois. Eh, moi, je suis un peu de la vie de Rémi, hein, pour être franc.
1: Moi, je me sauve direct.
0: Donner de l'argent à une personne que tu n'aimes plus et avec laquelle t'es un peu en embrouille, c'est pas super. Est-ce qu'il y a quelqu'un qui est plus généreux dans l'équipe?
1: Ah, moi, je
2: absolument
1: le fais.
2: Pas.
0: Non plus.
2: Ah, bah, non, pas du tout.
0: On est tous du même avis.
2: Mais non, mais la meuf, t'es encore avec. Mais là, t'es plus avec. Tu l'aimes plus.
0: Le problème, c'est qu'il s'est marié. Hein.
2: Ouais.
0: Eh oui.
2: Mais avec quelle erreur. Mais quelle erreur.
0: Ouais. Moi, je sais pas de quel côté me positionner. Ça dépend si je suis la femme. Ah oui, d'accord, ok, j'ai compris ton petit message. Si je suis la femme ou si je suis le mec. Oui, si t'es le mec, t'as pas envie de donner de l'argent. Si t'es la femme, t'as envie de le récupérer.
1: Ah bah moi, je suis le mec, je fais les virements 8000 euros par mois.
0: Merci Roman pour ton...
1: Comme ça, elle me laisse tranquille. Hein.
0: Merci Roman pour ton message. 8000 euros par mois, c'est vrai qu'il t'en reste pas mal. Quand
1: bah
0: même.
1: Sur 4 millions, il a 4 millions à donner dans toute sa vie. Il lui reste 219 millions, ça va. Eh,
0: il avait qu'à faire attention avant de se marier, nous dit William, là sur l'appli Skyrock. Il y en a d'autres qui se barrent direct à l'étranger. Thomas du 31. Pfft. Qui va direct à l'étranger. Qu'elle crève la compagne. Oula Marjo, tu es très énervé toi aussi. Moi ça serait niette. Ah, tu donnerais rien à ton mec si tu gagnais 223 millions d'euros. Il y a qui est en ligne avec nous? Skyrock, bonjour.
5: Ouais, bonjour les poules, c'est José.
0: Salut José, bienvenue sur Skyrock. Alors José, qu'est-ce que t'en penses de l'histoire de l'Italien qui gagne 223 millions d'euros et sa femme? Il est séparé.
5: Non, mais t'es fou, moi je me casse, je suis comme Karim, mais je me casse loin, je vais me cacher, alors rien du tout.
0: Vous êtes dur.
5: Mais non, on n'est pas dur. La connasse, là, elle s'est barrée, ils veulent divorcer, l'autre elle va réclamer de l'oseille, t'es fou.
0: T'es très énervé José.
1: Ouais.
0: Hein.
1: Il en a gros sur la patate.
5: Ah ouais, non, mais même pas dans ses rêves.
0: Et si vous pensez à vos ex et vous vous dites, je dois lui donner 80 millions, je pense qu'on est tous du même avis. Hein. On a non, envie de lui donner, mais rien du tout.
1: C'est clair.
0: Ah, Théo.
5: C'est clair.
1: Bah ouais, jamais de la vie.
0: Jamais, tu n'auras pas 80 millions d'euros à ton ex qui t'a fait coucou.
2: Mais non, t'as déjà assez donné.
1: Non, mais c'est mort. J'ai trop donné d'ailleurs.
0: Ouais. 8000 euros par mois. Attention, un accident peut vite arriver, nous dit Matt. Merci Matt pour ton message.
4: Après, moi, je modère un peu mon propos. Ça, là, ils s'entendent pas du tout. Ils se parlent pas.
0: Ils ne peuvent pas se voir. Non.
4: Bon, s'ils se parlent et qu'ils se calculent et que ça se passe bien.
0: Oui, mais non.
4: Non, mais admettons.
0: Mais non.
4: Là, bon.
2: Là, c'est pas le cas.
4: Tu payes la maison, tu mets les enfants à l'abri. Voilà.
0: Ouais, ah ouais,
2: c'est-à-dire. Ouais, mais là, c'est pas le cas, ils se détestent.
0: Non, ils peuvent pas se voir, là.
2: Fin de l'histoire.
0: Bon, ben, l'Italien, et c'est marrant. Comment transformer un truc magnifique, tu gagnes 223 millions d'euros en cauchemar.
4: Ah,
0: c'est dingue. José, on te fait un gros bisou, on te souhaite une belle journée. Il y a quelqu'un.
5: Okay, bisous à tout le monde et une dédicace à mon neveu, Freddy.
0: Eh ben, salut à Freddy.
4: Ouais.
0: Ah, il y a Karim qui fait signe à quelqu'un. C'est qui?
4: Ouais, je ne me rappelle plus du prénom. Quoi.
0: Bonjour, toi, je ne me rappelle plus du prénom.
5: Momo.
0: Salut, ah, Momo. Momo.
2: Salut, Momo. Momo.
4: J'ai dit Toto, moi.
0: Si tu arrives en direct, c'est peut-être pas l'avis de tout le monde, Momo.
5: C'est ça. Bah, moi, j'aurais dit. Je donne 1 million à un serial tueur et.
0: D'accord, ok. D'accord. Moi, je pensais que t'allais dire, oh bah, moi, je lui donne.
4: Je donne 1 million à un tueur en série. Non, mais t'as envie de régler, quoi.
0: Au secours. Bisous, Momo.
5: Allez, salut.
0: Allez, belle journée à toi. Dans un instant, file au bahut, tiens. Qu'est-ce qu'on améliore au bahut? On va tous dire après la pétasse. C'est le son d'Aya Nakamura sur Skyrock. C'est du bon, Aya Nakamura. Et je vous amènerai au resto aussi, tiens. Préparez-vous.

0: Express sur Skyrock, on vous donne la parole, vous nous appelez 01 53 40 30 20. Vous nous laissez vos messages aussi avec l'appli Skyrock. Qu'est-ce qu'il faut améliorer au bahut? Au bahut de vos enfants, à votre bahut à vous. Tiens, les messages de lycéens. Alors, lycéen Gabin. Bonjour Gabin. T'as 14 ans, t'es peut-être au collège toi Gabin. Il faut plus de voyages de classe. Ça c'était bien les voyages.
1: Ouais,
0: c'est
1: bien. J'en ai fait un seul et c'était pour réviser le brevet.
0: Ah ouais, pour réviser. Mais ouais, tu révisais avec des potes, c'est sympa.
1: Bah tu révisais le matin et on allait au ski l'après-midi.
0: Après, il y a voyage de classe et voyage de classe. On a fait un voyage de classe d'une journée. C'était dans une fromagerie, enfin dans un truc où ils faisaient du lait. Ah. On est rentré à l'intérieur.
2: Ça devait puer ça.
0: C'était abominable. Moi je suis.
2: Mais pourquoi ils vous ont fait ça?
0: Moi j'ai vomi.
3: Il y en a qui ont vomi.
0: Moi j'ai vomi.
2: Je vous aimais.
0: Je suis rentré dans le truc à 8h du matin, tu rentres dans la fromagerie.
2: Ah ben normal.
0: Et c'est terrible.
1: Et là qui a fait un voyage de classe horrible, c'était mon frère à Londres où ils sont partis en bus et en fait mon frère, il a le mal des transports.
0: Oui.
2: Ah putain.
1: Et en fait, il s'est chié dessus dans le bus devant tout le monde. Et en fait, ils ont mis ses affaires dans un sac en plastique.
0: Oui.
1: Et après, ils étaient répartis dans des familles. Et les familles n'ont pas voulu faire les machines. Du coup, les vêtements, ils étaient flingués quand on les a ramenés, quoi.
0: Ah, parce qu'il les a ramenés quand même.
1: Ouais, ouais.
0: Ah ouais, c'est sympa, ça devait être sympa pour les mecs qui voyageaient avec lui, tiens.
1: Bah, du coup, c'est parti à la poubelle.
0: Le retour, ça devait. Oui, il aurait dû le jeter avant, le
1: frère.
0: Oui. Donc, les voyages de classe, ouais, c'est vrai que ça peut être sympa, t'as raison, gamin. Il faut plus de voyages de classe. Améliorer la bouffe à la cantine, c'est ce que nous dit Letty sur l'appli Skyrock.
2: Bah, ça dépend des fois, hein. Des fois, c'était bon, gros. Quand il y avait des steaks frites et tout, c'était de la frappe, frère.
0: Ouais, les voyages, ça dépend des voyages. Les cantines, ça dépend des cantines.
2: Par contre, le vendredi, le poisson, c'est bon, quoi.
0: Ah, j'adore le poisson, moi.
2: Ah, c'était relou.
3: Mais pourquoi poisson vendredi, d'ailleurs?
0: Parce que c'est un truc religion, manger du poisson le vendredi. Bon.
2: Ah d'accord. Ouais, ouais.
0: Donc Letty, améliorer la cantine, c'est bien noté. Et vous en direct, tiens, j'ai dit Standard Express, on va décrocher parce que toutes les lignes sonnent. Vous c'est êtes lycéen, vous avez des enfants au lycée, enfin vous avez des enfants à l'école, vous nous racontez. 01 53 40 30 20. Skyrock, bonjour.
4: Oui, bonjour.
0: Bonjour, c'est qui?
4: Alors, attendez, j'ai juste un petit souci là parce que je suis au péage, ça passe pas, attendez.
0: Ah, c'est pas... Vas-y, défonce la défonce la barre.
1: C'est que je dis fonce, fonce.
4: Ah, j'ai hésité, mais vas-y, c'est passé.
0: C'est que je me suis toujours posé la question.
4: Alors,
0: j'avais une voiture de location et le truc. Je me suis dit, si je défonce.
2: Moi, je l'ai fait.
0: La barre du péage, ça marche ou pas?
2: Non, moi, j'ai pas défoncé la barre, mais je suis passé sans payer un jour.
0: Comment t'as fait? T'as suivi l'autobébiste
2: devant?
0: Ouais,
2: j'aurais jamais dû.
0: Ah, ils t'ont chopé?
1: Ah ouais? Ah,
2: j'ai pris 4,
1: ils chopent la plaque.
2: Je crois que j'ai pris 4 ou 6 points.
1: Bah, t'as les caméras.
2: Ah bah ils m'ont tout mis, ils m'ont mis feu rouge, franchissement de ligne blanche, enfin ils m'ont tout mis.
0: Bon, bah paye, vas-y paye.
2: Ouais, c'est mieux.
0: C'est mieux, c'est le petit conseil qu'on donne ce matin.
4: C'est bon, j'ai payé.
0: C'est quoi ton prénom?
4: J'ai pas défoncé la barrière.
0: C'est bien.
4: Moi c'est Sacha.
0: Sacha, alors ouais, qu'est-ce qu'il faut améliorer au bahut ou qu'est-ce qu'il fallait améliorer dans ton bahut à toi?
4: Alors moi j'avais un lycée et en gros le couloir était super long entre l'entrée et les salles de cours.
2: Vrai,
4: et du coup on était obligé quand on devait aller fumer. Ouais, et quand on devait aller fumer, on devait s'envoyer toute l'allée.
2: C'est le couloir
4: pour
2: de
4: aller
2: la mort.
4: Fumer alors qu'on avait genre 5, ouais, voilà, c'est ça, 5-10 minutes. Du coup, on courait tous jusqu'à la sortie pour pouvoir en fumer une et vite recourir dans l'autre sens. Et vas-y, c'était trop compliqué.
0: Mais c'est
4: donc,
0: bien, ça vous fait
4: mettre en place.
1: Mais genre, tu voulais quoi? Tu voulais un tapis roulant comme à Disneyland?
4: Non mais des petits coins fumeurs, ça aurait été cool.
0: Des coins fumeurs au bahut.
1: Pour les mineurs, c'est bien. Ouais,
0: je
1: c'est
0: note, super. On a noté cantine, voyage de classe, coins fumeurs au bahut. On te fait un gros bisou, Sacha. Belle journée à toi.
4: Merci.
0: Salut,
4: merci
0: Sacha. 01 53 40 30 20 Skyrock, bonjour. Allô.
5: Bonjour,
0: c'est qui?
1: Coucou.
5: Salut toute l'équipe.
0: Salut toi, c'est comment ton prénom?
5: Kelly.
0: Salut Kelly. Alors Kelly, qu'est-ce qu'il fallait améliorer au bahut ou qu'est-ce qu'il faut améliorer au bahut? T'es au bahut toi?
5: Non, j'y suis plus depuis un petit moment quand même. Mais quand j'étais au collège, je me rappelle qu'on avait encore les fameuses toilettes à la turque. Et ça, ça c'est pas possible ça.
0: Hey, les toilettes à la turque, t'as l'impression que quand tu sors, t'es plein de pipi parce que tu mets tes pieds sur l'endroit où les gens ils pissent en fait.
1: Ouais, c'est dégueulasse.
5: Ouais, en fait,
1: c'est
5: vrai, c'est mouillé de base.
0: Non, mais moi j'ai du mal à faire mes trucs en dehors de chez moi.
1: Debout? T'aimes pas faire debout surtout.
0: Et puis debout, j'aime pas. Ouais.
1: Non, pipi, ça va.
0: J'aime bien m'asseoir pour faire pipi, moi.
1: Même pipi, t'as du mal en dehors de chez toi?
0: Ah ouais, j'ai du mal, ouais.
1: Genre dans la rue, quand t'as trop envie de pisser, tu pisses pas?
0: Dans la rue, non.
1: Mais non, mais le soir, quand t'as personne.
0: Toi, tu fais pipi dans la rue, toi.
1: Mais quand j'ai très envie, le soir, qu'il y a personne qui fait nuit, oui, j'ai... tout le monde le fait différemment. La dernière fois, je suis allé faire mon plein en
3: plein
1: nuit. J'ai fait pipi contre le mur de la station de lavage.
0: Donc, si vous voyez deux mecs qui font
1: plutôt beau gosse,
0: pipi
1: plutôt beau
0: dans
1: gosse
0: la rue en levant la patte, c'est Tim et c'est ça.
1: Ouais, voilà. Exactement.
0: Je suis d'accord pour les toilettes à la turque, mais ça existe encore dans les bahuts, ça?
5: Bah, je pense pas. Enfin, j'espère pas pour les pauvres enfants, non.
0: Oui, j'espère pas.
1: Les vieux bahuts, peut-être.
0: Bon, Kelly, on te fait des gros bisous et je t'envoie le mug du morning. Pareil pour Sacha qu'on a eu juste avant. On vous embrasse tous les deux.
5: Et au fait, vous avez parlé de voyage. Moi, quand j'étais petite, on habitait dans le Gard. et on avait fait un voyage dans les caves de Roquefort.
0: Oh, ça devait être terrible.
5: Et ça,
0: oh,
5: mon Dieu. C'était affreux. Au réveil, c'était dégueulasse.
2: Medellin.
0: Tu vois, même Medellin, pour toi, elle adore le

0: Snoop Dogg, Wiz Khalifa à l'instant, Young, Wild and Free, c'était sur Skyrock et à 11h15. Ne bougez pas, on va vite revenir dans quelques minutes. Le retour du son, ce sera avec Leto et Pineapple. À écouter, ça arrive.
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0: Nouveau son de Rosas, Deliciosa, aussi à écouter sur Skyrock juste après ça.
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était avec toi, Adèle Castillon, à l'instant sur Skyrock. Dans 30 minutes, vos dédicaces sur Skyrock et le son, ça continue avec Perca Pocahontas, qu'on va écouter maintenant. Juste après, il y aura Ben PLG, Histoire sans fin. Et puis les Rennais, Bello et Dallas pour Séminaire sur Skyrock. Ça arrive dans un instant.

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0: Ben PLG et puis l'artiste féminine également qui pose sur le refrain qui s'appelle Mathilde. On va d'écouter Histoire sans fin sur Skyrock. Vous êtes prêts pour bouger sur Maladie avant 18h? Mauvais Joie arrive sur Skyrock. Il y aura aussi le classique de Jennifer Lopez, On the Floor. Et juste avant, on file dans le 59.
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0: Salut Salomé.
3: Salut.
0: Comment tu vas?
3: Ça va bien et toi, comment tu vas?
0: Ça va très bien, on est en direct du 59, là, Lille représentée par toi, Salomé.
3: Ah bah oui.
0: Ça fait plaisir, les auditeurs de Lille sont toujours les plus fous à chaque fois.
3: Ah bah, c'est toujours les meilleurs, ceux qui viennent du Nord.
0: Voilà, ça, on a compris le message. Bon Salomé, en tout cas, tu vas nous prouver ça, on a la roulette qui est en train de tourner. Il y a un beau casting en plus dans la roulette, donc tu m'arrêtes ça quand t'es prête.

0: Ah, Big Flo et Oli, et pour toi Salomé, c'est...
1: Big Flo et Oli.
2: Ah, trop bien.
0: C'est eux que tu voulais voir?
2: Je voulais trop les voir.
0: Bon, bah, Zénith de Lille, tu vas pas être déçu. Moi, j'ai pu voir le Karma Tour, c'est juste exceptionnel. Franchement, tu vas te régaler.
2: J'ai hâte alors.
0: Ah, je crois que c'est leur meilleur show. Hein. Franchement, il est trop trop fort
2: ce
0: show.
2: Ouais, je les ai déjà vus, mais là, j'ai hâte de les voir.
0: Ouais, bah, ça monte d'un cran, tu vas voir. Le 16 décembre, Zénith de Lille, okay. Salomé, profite bien, d'accord?
2: Super, merci beaucoup.
0: Gros bisous à toi.
2: Bisous.
0: Ciao, ciao, on remet ça avant 20h. Hein. Big Flo, Niska, c'est vous qui avez le choix, c'est vous qui avez le pouvoir. Vous choisissez votre concert sur Skyrock. Mauvais Joe arrive. Et Jennifer Lopez aussi avant 18h.
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Jennifer Lopez, J-Lo à l'ancienne, c'était On The Floor sur Skyrock, il est 18h01, c'est Ebrick et c'est le 16-20, vous avez vu qu'on balance plein de places, hein, des places pour des concerts que tout le monde veut voir, la tournée des Zénith de Big Foley, le Karama Tour ou encore les Stades de France complets, j'ai bien dit complets de Niska, vous pouvez venir choper des places ici sur Skyrock, vous m'envoyez votre prénom, votre numéro de téléphone sur l'appli, on vous gère ça avant 20h, je vous expliquerai aussi comment faire pour gagner 1500 balles, là ça va tomber tous les matins entre 6h et 9h30, ça tombe chaque matin hein, chez Diffoul, on en reparle après, pilé pour repartir Mauvais Joe et tout nouveau son de Rosa, ça sera délicieux sur Skyrock.

Skyrock, la radio qui vous file donc tous les matins 1 500 euros, juste en répondant ce qui est une évidence, ce qui est une vérité absolue. Quelle est votre radio préférée? Skyrock, c'est la réponse qu'a donné Sarah. Sarah, elle vit à Asnières dans le 92, elle a gagné 1500 balles ce matin, à pouvoir payer les impôts, réparer la voiture. Tu m'étonnes, avec 1500 euros cash, il y a plein de projets qu'on peut faire, des factures à rembourser aussi. Florian également, il a gagné 1500 balles, c'était hier dans le 72, un futur papa, donc il va se mettre bien, il va mettre bien les enfants. 1500 balles pour vous si vous répondez Skyrock à la question quelle est votre radio préférée. C'est entre 6h et 9h30. Qui va payer? Mais c'est Skyrock, c'est D-Fool. Demain matin, le morning à pas louper. Tiakola à suivre. Après son planète rap légendaire de dimanche soir, Mélo décalé, ça arrive.

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Cracra qui fait équipe avec la Rafleuse. Et c'est un des plus gros démarrages de l'année 2026. Fia Papa à l'instant sur Skyrock, les numéros 1 sont là. Les gros concerts aussi. Hier, on a annoncé qu'Aris au Stade de France, encore un stade Skyrock. Ça va être un truc de fou, les stades qui brillent avec tous les numéros 1. Lui, on se rappelle de son concert. Son premier concert, c'était à l'Accor Arena avec Skyrock. C'est Boost, le voici. Côte à la hausse à retrouver. Et derrière, on envoie que Black Franglish aux côtés de Mauvais Joe. Ça sera Hubert sur Skyrock, la radio des numéros 1. Bonjour.

C'est comme ça qu'on termine la journée avec plein de numéros hein, qu'on écoute seulement sur Skyrock. Les vrais, ils sont ici. Bello et Dallas avec Séminaire, c'est la suite du son. Et puis, petit classique, signé Dua Lipa, c'est Houdini qu'on se dit maintenant sur Skyrock, la radio des numéros 1. Hein.

0: Joli go, Chai à l'instant sur Skyrock, la radio des plus gros concerts, la radio des stades, c'est Skyrock. Niska débarque au Stade de France. Il n'y a plus aucun moyen de choper des places dans le commerce puisque c'est complet. On parle de 3 Stades de France qui sont complets. Eh ben, sachez que ça se gagne sur Skyrock. Niska, son concert au Stade de France x3, eh ben, les places se gagnent ici. La tournée des Zénith aussi, le Karma Tour de Big Flo et Oli. Vous m'envoyez votre prénom et votre numéro de téléphone. C'est gratuit, hein. Vous passez par l'application Skyrock. Si vous voulez pas, vous la téléchargez. Ça prend 2 secondes. Vous mettez votre prénom, votre numéro de téléphone. Et avant 20 ans, vous serez sélectionné pour choper vos places dans la roulette. Leto, Pineapple, c'est maintenant. Il y aura aussi Pitbull à l'ancienne, Hotel Room Service. De Hotel Room, c'est avant 19h.
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2: Oui, allô?
1: Ça va?
2: C'est qui?
1: C'est la radio, on est en direct à la radio. C'est quoi ton prénom?
2: Va te faire foutre.
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1: Puisqu'on vient d'écouter Pitbull à l'instant sur Skyrock, c'est vrai que quand les gens vont au concert de Pitbull, ils mettent tous un faux crâne pour le rendre hommage. C'est incroyable. On va écouter Hotel Room Service, il est 19h. C'est Emeric et c'est le 16-20 de ce mardi soir. Les numéros 1 sont là. Les numéros aussi à voir en live sont encore mieux. C'est à Niska. Les trois stades de France qui sont full, plein à craquer. Eh ben, nous, on a encore des places qui tombent là sur Skyrock. Pour les gagner, c'est simple. Vous envoyez votre prénom et votre numéro de téléphone sur l'application Skyrock. Pareil, si vous voulez voir Big Flo et Oli, je sais qu'il y en a plein des fans de Big Flo et Oli, là. C'est prêt pour le Karma Tour. Ça va être aussi une dinguerie. Eh ben, pas de soucis. Prénom, numéro de téléphone sur l'appli. C'est gratuit. On fait tourner avant 20h. Gims et Mauvais Joe. Vive la monnaie, c'est maintenant. Suivi d'Adèle Castillon était avec

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Allez-y, ça tourne la roulette dans un petit peu moins d'une demi-heure. D'ici là, c'est les numéros 1 dans le 16-20. PLK, lui aussi connaît le Stade de France, il l'a fait à la rentrée. Et il est en tournée en toute la France avec Skyrock. Pocahontas, c'est prévu, juste après la voix puissante de Monsieur Teddy Swims, Mr. Know It All sur Skyrock.

PLK sur Skyrock avec Pocahontas. Et dans moins d'une demi-heure, une roulette qui va tourner. Elle est pour vous, la roulette. Temps inscription, c'est pas encore fait. Prenez un numéro de téléphone. En plus, on vous laisse le pouvoir. Quel est le concert qui vous fait le plus kiffer? Est-ce que ça sera la tournée Skyrock de Big Flowly? C'est près de chez vous, c'est pratique, hein, le Zénith de Big Flowly. Ou alors les stades de France complets de Niska. Prenez un numéro de téléphone. Vous m'envoyez ça avec votre numéro de téléphone, là, ouais, sur l'application Skyrock. Pendant qu'on écoute Sexy Nana. Aya Nakamura, la rafleuse à suivre sur Skyrock.

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Ariana Grande à l'instant sur Skyrock avec Hey That Made You Love Me. C'est la Mano hein, que vous retrouvez toute la semaine là chez Fred dans Planet Rap. Et puis dimanche, il y avait Tiakola qui nous a quand même offert un Planet Rap qui était exceptionnel. Un gros bordel dans les studios, du beau monde avec lui, plein de lives. Allez sur la chaîne YouTube de Skyrock pour pas louper les lives de Tiakola. Justement, le voici, extrait de son album W.M. C'est le son avec Théodora qui s'appelle La Nocturne. Tiakola, Théodora, dès maintenant dans le saison.

Mauvais Joe à l'instant sur Skyrock avec Maladie. Quelqu'un vous fait plus bouger que Mauvais Joe actuellement? Franchement, il est trop trop fort. On l'écoute à fond là sur Skyrock, la radio des numéro 1 en direct sur Lyon. Avec Rossa, c'est le tout nouveau, Deliciosa. Et derrière, on va bouger sur Mélo Décalé et Tiakola sur Skyrock.

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0: côté. 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
1: A9, c'est méchant. C'est le Planète Rap entre 20h et 21h. On s'est régalé pour cette session live, non?
2: Ouais.
1: Conclu par Bad Bat à l'instant sur Skyrock.
2: Ouais, la voix.
1: Ouais, la grosse voix de Bad Bat, franchement.
0: Obligé d'envoyer du.
1: Ah! Merci à tous ceux qui sont venus.
2: Merci à Bad Bat.
3: Merci à la Mano.
2: C'est le honneur.
3: C'est le refait direct.
1: Et tous ceux qui sont passés.
2: Et tous ceux qui sont passés.
1: Avant de se quitter, il y a quelques petites questions pour toi maintenant.
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1: Et une première question qui est posée par Rachel du 9-4.
6: Salut la Mano, comment ça va? Je voulais savoir, c'était quoi ton meilleur souvenir sur scène? Donc vraiment, n'hésite pas à nous répondre parce que nous, on est tous curieux. Voilà.
1: Meilleur souvenir sur scène jusqu'ici?
2: C'est Zénith.
1: Zénith?
2: Ouais.
1: En attendant la prochaine date.
2: Ouais, exactement. Le 7 mai 2027.
1: 7 mai 2027.
2: Toujours.
1: Ça va régaler.
2: Merci.
1: Et cette fois-ci, ce sera en effet l'Accord Arena à pas louper pour retrouver la Mano 1.9.
2: Toujours aussi branché.
1: Ouais, toujours. 7 mai. Dernière question, celle de Laurine du Plessis Trévis.
7: Coucou la Mano, quel featuring t'as le plus marqué jusqu'ici?
1: Alors, quel feat? Il y en a beaucoup.
2: Franchement, je saurais pas te répondre. J'ai fait beaucoup de feats hein, quand même.
1: Est-ce que t'as pris autant de plaisir avec tous? Surtout, c'est ça le plus important.
2: Non, chaque featuring a été fait d'une certaine manière. C'est-à-dire, je prends pas le même plaisir. Ça.
1: Oui, après tout.
2: Non, tous mes feats, c'était des feats de bâtards. J'aime trop.
1: Et bien, carré. On va finir peut-être avec un feat de bâtard. C'est How Much avec lequel on va finir
2: c'est
1: maintenant.
2: Carré.
1: Avec PLK à tes côtés sur celui-ci. Merci à vous tous. En tout cas, merci à la Mano. Rendez-vous demain. Hein.
2: Ouais.
1: Demain. C'est bien. On est mercredi, 20h-21h. À pas louper. Merci à toi en tout cas.
2: Ok, merci à tous.
1: Merci à la Mano 1.9. Voici How Much pour conclure ce Planète Rap et Diffoul dans un instant.

0: pour conclure ce Planète Rap, merci la Mano. On va à tout le monde, mais merci en tout cas et rendez-vous demain.
1: Rendez-vous demain.
0: À pas louper pour la suite de ton Planète Rap. Et demain, nous serons mercredi. On s'approche de la sortie vendredi. Blessed.
1: Exactement.
0: À pas louper. Merci à toi.
1: Merci à vous, hein, franchement, au Planète Rap.
0: Et on se régale.
1: Moi aussi, depuis longtemps.
0: Ah bah, ça fait plaisir. Donc rendez-vous demain, 20-21 sur Skyrock. Merci l'équipe.
1: Yes.
0: Et là, on va retrouver D-Fool. Maintenant, c'est parti, coup d'envoi de la radio libre sur Skyrock.
2: Et oui, jusqu'à minuit, on est là. Ouais. Salut tout le monde, bienvenue sur Skyrock.
3: Ouais.
2: Bonjour.
3: Bonsoir.
2: Ouais, Cédric, bonsoir.
3: Ouais.
2: Romano, ouais. Et bienvenue à vous sur Skyrock. Vous pouvez tout dire, vous pouvez tout faire. C'est parti jusqu'à minuit. On va bien rigoler, j'espère. On va parler de plein de trucs, j'espère aussi. C'est vous qui faites le programme. Ce qui est bien, c'est que nous, on arrive et on vous attend en direct tous les soirs pour nous parler de tout ce que vous voulez. En direct au 01 53 40 30 20, vous avez l'appli Skyrock. Eh bien, ça marche. Vous nous envoyez des messages comme Rachid Agaya qui vient d'arriver, Ramous aussi. Il y a Lesbos qui est là. Bonjour Lesbos.
4: Bonjour.
2: À Alessio Mariano. Salut la Marie. Il y a Stevie là qui te fait un petit coucou d'ailleurs.
4: Bah, bisous.
2: Stevie du 9-4. Salut à toi Stevie. Donc, vous avez vu, les messages arrivent directement ici. Problème avec ma meuf, c'est pour Jules là sur l'appli. Jules nous écoute ce soir.
3: Ouais.
2: Eh bien, Jules, n'hésite pas à nous laisser ton numéro, comme ça on te rappelle et on parle de tout ce que tu veux, même de ta meuf. Voilà, les filles, les gars, tout le monde peut débarquer ici, on vous attend en direct. Profitez-en et on va démarrer fort cette grande soirée sur Skyrock, mais oui, avec Niska. Niska, c'est Allo Doudou. Et puis, bah, vous, c'est quand vous voulez, hein, 01 53 40 30 20, votre appli Skyrock et le 41 759. Ah, il y a. Dites-nous d'ailleurs, il y a Gaël qui nous dit qu'il a des problèmes avec Orange aujourd'hui.
3: Oui, mais j'en ai eu, ouais.
2: Ah, moi aussi, j'arrive
3: plus.
2: Pas
3: la 5G.
2: Par exemple, j'arrive plus à écouter Skyrock avec l'appli.
3: Oui, mais il y a plus la 5G. Ouais. Plus la 5G.
2: J'arrive pas à envoyer des photos avec l'appli.
3: Oui, mais il n'y a pas la 5G.
2: J'arrive.
3: Ah,
5: t'as pas la 5G.
3: Bah, c'est la 5G. Ouais. C'est la 5G qui est en panne, mais là, c'est revenu.
2: Ah, très bien.
3: Ouais, okay. Tu peux envoyer des photos là.
2: Très bien. Et c'est que Orange
3: C'était que Orange, ouais.
2: Donc, bah, pour te confirmer, bah voilà.
3: A priori, c'est pas tous les clients Orange.
2: Ok. Merci Romano de ce petit point technique. Vous avez vu, on fait même de la technique, on fait de l'amour, on fait du sexe, on fait de la technique, on fait tout ce que vous voulez tous les soirs. C'est Radio Libre et c'est parti. C'est donc Niska qu'on écoute tous sur Skyrock parce que Skyrock est OP ce soir jusqu'à minuit. Allô Doudou sur Sky. 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
2: Et Radio Libre sur Skyrock, le rendez-vous immanquable de la soirée. C'est parti jusqu'à minuit, on est là avec Niska.
7: 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Tu peux tout dire.
2: Bonsoir Médéline.
3: Ah non, hein, putain de merde.
2: Bonjour.
3: Non,
2: bonjour.
3: Non.
2: Bonjour Médéline, viens.
3: Voilà, non, t'as pas le droit.
9: C'est qu'elle a eu peur là.
3: Non,
9: bonjour,
3: tu
9: ne
3: parles pas.
2: Qu'est-ce que tu fais ?
3: Ta gueule.
2: Tiens, bonjour.
3: Non.
9: Elle ose pas ?
3: Non. Non.
9: Elle ose
3: pas. Non.
7: Et sur Skyrock, tu peux aussi tout faire.
2: Bonsoir Romano.
4: Complètement craqué le gars.
2: Bonsoir. Bonsoir Médéline.
3: Non.
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2: Et bah bonsoir et Radio Libre sur Skyrock.

0: allo Skyrock là maintenant, c'est parti, c'est Radio Libre, c'était Niska, et là toute l'équipe est là jusqu'à minuit, la plus grande Radio Libre de France.
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0: Est-ce que je peux vous montrer mon sexe?
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0: La plus grande Radio Libre de France en direct sur Skyrock. C'est parti jusqu'à minuit. Salut tout le monde. Bonjour.
3: Bonsoir encore.
0: Merci d'être là tous les soirs. Merci de faire la Radio Libre avec nous. Vous avez la parole tous les soirs. C'est au 01 53 40 30 20. Vous avez l'appli Skyrock. Vous pouvez nous envoyer tous les messages que vous voulez.
4: Ouais.
0: Salut à Lux qui vient d'arriver. Bonjour à Jason. Salut à Rachid et à tous les autres. Salut Alex, salut Marianne. Bonjour, je peux pas tous vous citer parce qu'il y a vraiment beaucoup de monde.
4: Bonjour.
0: Et ben ça fait plaisir. Dès que vous avez un truc à dire, dès que vous voulez passer en direct, ben vous nous appelez. On est là jusqu'à minuit avec donc Romano. Bonsoir Romano.
5: Bonsoir tout le monde.
0: Allô Doudou.
5: Allô Doudou.
0: Allô Doudou. Vous pouvez faire allô Romano ce soir si vous voulez lui parler en direct, en face to face, en face à face.
5: Et gratuitement.
0: Et gratuitement, c'est
5: alors
0: gratuit.
5: Profitez-en.
0: C'est Skyrock. C'est, oui, c'est,
5: alors pas pour tout le monde.
0: C'est, bah, ça n'a pas été facile. Bonsoir Karim. Comment ça va Karim?
6: Bonsoir les filles, ça va très bien.
0: Salut Doudou, ça va?
6: Ça va Doudou?
0: Ça va bien et toi?
6: Allô Doudou.
0: Bon, allô Doudou. Bonsoir Guigui.
6: Salut les Doudous.
0: Salut les Doudous. Salut Guigui.
6: Bonsoir,
0: elle t'appelle comme ça ta mère?
6: Mon Doudou, mon roux Doudou.
0: Mon roux.
6: Et quand elle appelle au téléphone, elle fait allô Doudou.
0: Allô Doudou. Allô Doudou. Et elle twerk en même temps.
6: Ah bah merci Diffoul, c'est sympa. T'as une belle image de ma daronne, ça fait plaisir.
0: J'ai déjà vu ta mère twerker.
6: Oui bah évidemment.
0: Sur Allo Doudou, elle twerk.
6: Oh le bâtard. Tu commences la radio avec beaucoup de respect en tout cas, c'est gentil.
0: Bah on peut twerker, on a le droit.
6: Oui mais évidemment.
0: Tu veux faire un petit twerk ce soir?
6: Moi-même?
0: Oui.
6: Bon non, ma mère le fait beaucoup mieux.
4: Apparemment. Oh,
0: parle bien de ta mère s'il te plaît. Oh.
4: Ouais, c'est vrai, attends.
0: Bah oui, hein. Salut Cédric.
4: Ouais ouais, bonsoir tout le monde.
0: Salut Cédric, salut Cédric.
4: Ouais mais moi je ne twerk pas non.
5: Ah ouais, c'est plus la danse du ventre. C'est bien dommage.
4: Moi, c'est plus la danse du ventre.
5: Ah là, on est déçu.
4: Mais sûr.
5: Là, tu fais des malheureux.
0: Ah ouais, c'est dommage ça.
4: Bah ouais, ouais, bah loupé.
0: Ça fait un petit peu de, ça fait un petit peu de peine. Bonsoir la Marie. Bonsoir, bonsoir.
7: Bonsoir tout le monde.
0: Mano, tu veux redire bonsoir à Médéline?
5: Non, ça va, merci.
0: Ça va, elle est là.
5: Non, non, mais ça va.
0: Et Samy, bah, il devrait être là dans quelques secondes sur Skyrock. Arrivée imminente du Marseillais et Waïd est là sur les réseaux sociaux. Voilà, toute l'équipe est là jusqu'à minuit. Profitez-en.
7: C'est
0: Wawa. C'est Wawa, exactement. Appelez-nous au 01 53 40 30 20 pour nous parler de tout ce que vous voulez. Vous avez l'appli Skyrock pour vos messages, je vous le disais. Et puis pour nous laisser des numéros de téléphone pour les double appels de tout à l'heure, parce qu'on fera les double appels en ce mardi soir. Double appel à retrouver. On se prépare, ça va être chaud. C'est Skyrock, c'est la plus grande radio libre de France. Bon, des nouvelles de votre journée, tout s'est bien passé?
5: Bah pas de 5G chez Orange.
7: Très bien.
0: Ah pas de 5G chez Orange, oui c'est
5: scandalisé.
0: Vrai.
5: Scandalisé. Parce que je sais pas, il y a une panne.
0: Ouais, une panne. Moi j'arrive plus à envoyer de messages. Enfin si j'arrive à envoyer des messages, c'est le seul truc qui fonctionne, passe des coups de fil. Ça fonctionne par
7: avec
0: contre.
7: La
0: tu peux plus envoyer de photos ni rien. Ce qui est hallucinant, c'est qu'il y a quelques années avant la 5G, t'avais la 3G, tu pouvais envoyer des photos. Maintenant, t'as la 4G, il n'y a plus rien qui marche.
7: C'est vrai. Hein.
0: C'est quand même dingue, tu peux même plus appeler quelqu'un, lui envoyer une photo et lui faire allô doudou, allô doudou, allô doudou. Ça fonctionne plus.
7: Bon, tu fais ça souvent parce
0: c'est réparé, Romano, tu me donnais les dernières nouvelles, c'est Gaël.
5: En tout cas, je ne sais pas vous, moi, ça refonctionne.
0: Très bien. Bon,
5: c'est quand même très chiant quand ça ne fonctionne pas. Je vais même demander un geste commercial à Orange.
0: Oui.
7: Ah, ouais, ça y est.
0: Sinon, si t'as la Wi-Fi, ça fonctionne.
5: Ah oui, ouais, oui.
0: Sous Wi-Fi, vous pouvez. Vous pouvez faire fonctionner tout ça. Donc on peut parler technique, on peut parler d'amour, on peut parler de sexe, on peut parler de tout ce que vous voulez. Allez-y, profitez-en, on vous attend de toute la France. Vous profitez, vous nous appelez et bah, vous faites comme Clément qui doit être dans le coin avec nous en direct. Clément du 85. Salut à toi Clément.
8: Salut.
0: Salut.
5: Salut Clément.
0: Bienvenue Clem.
8: Salut.
0: Comment ça va?
8: Ça pourrait aller mieux, ça pourrait aller mieux.
0: Allô Clément, allô, allô Clément, Clément, allô Clément.
7: Là tu vas entendre son chat parce qu'il promène son chat avec son frère.
0: Avec une laisse?
7: Bah ouais, je sais pas, il m'a dit je promène mon chat.
0: Tu promènes ton chat avec une laisse?
8: Oui, oui je vous promets, je suis en train de promener mon chat.
4: Ouais, moi aussi j'ai une laisse pour mon chat.
0: Ah, tu promènes ton chat avec une laisse?
4: Ouais, pas dans la
5: tu
4: rue.
5: Tu lui mets la tienne?
4: C'est marrant, lui. Non, mais je vais acheter un petit harnais avec une laisse et des fois.
5: Cédric, il met sa laisse à son chat.
4: Ouais, bah grave. Non, mais des fois, si je vais au restaurant, si je prends mon chat, ça attire les meufs. Ça marche bien avec les meufs, ça.
5: Au restaurant?
0: Au restaurant, ils te prennent ton chat?
4: Ouais.
0: Ouais, bah tu me dis, on m'a déjà pris.
4: Moi,
0: on m'a déjà pris Médéline au restaurant aussi. Médéline, elle peut venir au resto.
4: Bah ouais.
0: Enfin, ça dépend des restos. Il y a des restos, ils veulent pas.
5: Ah non, mais moi, je les comprends.
0: Pourquoi tu comprends?
5: Pourquoi? Ça le préparer dans un resto.
4: C'est gratuit,
7: bah,
5: l'hygiène, tout ça.
0: Mais non, l'hygiène, elle est plus
4: propre.
0: Elle est plus propre que certains membres de l'équipe que je ne citerai pas.
5: Mais c'est pareil, le chat au restaurant, c'est de la maltraitance, quoi.
0: Pourquoi?
5: Un chat, c'est pas fait pour être en laisse. comme ça au restaurant pour faire le bouffon avec les meufs.
0: Guigui, tu as déjà promené ton champ lest aussi.
6: Alors moi je l'ai fait une fois.
0: Viens soutenir Cédric.
6: Je l'ai fait une fois.
5: Non mais t'es pas aussi conclu à l'emmener au restaurant.
6: Ah non.
5: Je lui prends un plat.
6: J'allais quand même pas être aussi con.
4: Il parle de con, le mec, il avait quand même adopté un porc, il se baladait avec un porc dans les rues de Paris quand même, en parlant
5: ouais,
4: de
5: ouais, ouais,
4: c'est... au passage.
5: Tu te souviens quand je te promenais?
4: Ouais, c'est ça. Je sais que des membres de ta famille
5: aussi. T'aimais bien.
4: Ouais, c'est ça, ouais. Donc tu m'excuseras entre avoir un porc.
5: Tu te souviens, je t'avais adopté, c'est fou.
4: Au niveau des couillons, entre avoir un porc et avoir un chat, t'as vu.
5: Dans ta caisse.
4: Chacun son truc, tu vois.
0: Chier dans ta caisse.
4: Ouais, c'est ça.
6: Ah, mon chat, moi je l'ai.
5: Romano a raison, c'est n'importe quoi. Mais ouais,
6: c'est scandaleux.
5: N'importe quoi, j'ai appelé la SPA.
6: Moi j'ai promené mon chat une fois dans la rue, c'était un vendredi soir, il était 4h du matin.
0: Ouais.
6: Et pareil, comme Cédric, moi j'ai. Non, à 4h du matin dans la rue.
0: Salut mademoiselle, c'est vu.
6: Pareil, j'avais mis un petit harnais autour de son corps.
0: Oui.
6: Et j'ai croisé un mec dans la rue qui m'a vu avec mon chat dans la rue. Je pense qu'il m'a pris pour un fou. Je suis quand même rentré. Je me suis dit merde, je passe pour un taré là.
0: Non, bah, imagine Romano avec un porc. Quand tu te promenais avec ton porc dans la rue, les gens ils te demandaient des trucs.
5: Ah, Cédric leur parlait. Hein. oui, les gens étaient surpris, oui, de voir un porc, un petit porc dans Paris. Oui, c'était, on va dire que c'était étonnant.
0: Mais quoi. Il était super mignon. Il était venu à la radio.
5: Ouais, bah c'était là que je l'avais récupéré. C'était un auditeur du Mans qui me l'avait ramené.
7: Je me souviens, il courait derrière Momo dans les couloirs. Momo, il courait, il avait peur du porc. Oui, mais non, c'était trop drôle.
6: Attends, mais il est devenu quoi ce porc?
0: Il est retourné à la ferme.
5: À pâté,
6: sandwich.
7: Henriette.
5: Il était très bon. Franchement, délicieux.
0: Non, il a récupéré.
5: Pâté, saucisson.
7: Il était
5: mignon. Ah ouais, régalé.
6: C'était pas mal. Mais il s'est fait buter.
5: Ouais, côte de porc et tout aussi.
0: Non, il était.
5: Côte de porc, un régal.
0: Tu l'as filé à quoi? Un breton, je crois.
5: Putain, je me souviens même plus.
0: À Rennes, à mon avis, il est parti le porc.
5: Ah, mais c'est fait. Non, mais c'est parce que sa mère, en fait, elle avait acheté une maison et elle voulait garder.
0: La mère du porc.
5: Non, la mère de l'auditeur,
0: qui
5: l'avait récupéré. Et non, mais il était très content parce qu'il est monté dans le camion, il y avait deux autres porcs, et il commençait à baiser.
0: Oh, le bâtard.
5: Et en fait, sa daronne, en fait, elle avait récupéré une maison à la campagne et elle récupérait des animaux, tu sais, mais pour les garder, quoi. Elle avait un âne et tout ça.
0: Il y a André 74 qui nous dit, moi, j'ai vu un mec se promener avec un iguane en laisse et ça m'a fait flipper.
9: Moi, une fois, j'avais vu un mec, mais j'avais une vidéo avec Medellin, un mec qui promenait des aigles.
0: Ah oui, c'est vrai.
9: Et Medellin, en fait, il les faisait voler, c'était son taf. Il leur apprenait, tu sais, il les habituait à l'ambiance parisienne, tu vois, ouais. Il les habituait à la ville, c'était son taf, en fait. Et le soir, il est sorti, il les faisait voler.
6: Putain,
9: et Medellin, elle était là, elle était.
5: Il les jetait comme ça du balcon.
6: Ouais. Celui-là, il vole pas, merde.
9: Un jour, je me balade dans un, tu sais, je me balade, je passe par un parc, gros, un parc à chiens, tout. Et je vois un mec avec un aigle. Je me dis, mais qu'est-ce qu'il fout là, celui-là? Et en fait, je lui ai demandé, bah, il habituait à la ville. Ouais, il les entraînait à la ville, ouais.
0: C'est mignon.
9: Ouais, c'est un truc de ouf.
0: Medellin, elle l'aimait pas à un moment.
9: Elle le détestait.
0: Elle s'est mise à l'attaquer un peu. Bon, alors, comment il s'appelle ton chat, Clément?
7: Clément,
0: ouais,
8: Clément. Oui.
0: Comment il s'appelle ton chat?
8: Oreo.
0: Oreo.
7: Ah
0: c'est
7: ouais.
0: Marrant, pourquoi? Parce qu'il est noir et blanc.
8: Oui. Bah, il a eu une petite tache blanche au cou au début et après là, il a de moins en moins parce qu'il est vieux maintenant.
7: D'accord. Ah, okay. Et la petite voix que t'entends derrière, c'est Gabriel, son petit frère.
0: Salut Gabriel. Oui. Salut Gabi.
5: Ah, on pensait que c'était le chat.
7: Merci
6: Marie.
8: Il va vous expliquer parce qu'il y a un autre chat là qui le fait chier. Ah, c'est un gros caillou pour ressembler à l'autre chat.
0: Mais non, faut pas jeter un caillou.
7: Mais arrête, Gabriel. Mais il est con.
0: Gabriel, ne jette pas un caillou sur l'autre chat.
8: C'est ce que j'arrête pas de lui dire.
0: Bah oui, laisse-leur vivre leur vie.
8: Vous savez que c'est grâce à moi qu'il est fait Skyrock.
0: Et bravo Gabriel,
7: ouais,
0: c'est bien.
7: C'est vrai en plus.
0: Grâce à toi.
7: C'est trop.
0: Champion Gabi. Bon, qu'est-ce qui vous arrive à tous les deux, Clément, Gabriel, dites-nous.
8: Bah, genre, ça a commencé début d'année.
0: Oui.
8: Bah, genre, moi, je voulais juste pète-pote avec un gars parce qu'il me.
0: Oui, il est pas content.
7: Ils vont se bagarrer en direct, les gars.
0: Il est pas content. C'est dans la cour, à tout côté de chez moi, la nuit ils font ça les chats, ça veut dire quoi?
7: Ouais,
6: c'est bah, ils se battent, je crois. Ouais.
9: C'est des fights. Ils se battent tout soi, il n'y a pas des chaleurs, une histoire de chaleur ça?
7: Ouais, si, ouais.
6: Si, ça peut être des chaleurs aussi.
7: C'est chelou.
0: Ah, Marie, tu fais ça quand tu as des chaleurs?
6: Les mêmes bruits.
7: Non, mais Kawa, tu sais, elle faisait des hermiolements, elle miaulait jamais, mais dès qu'elle avait ses chaleurs, elle faisait des. Ouais,
0: des
7: super chelou.
0: Qu'est-ce qu'il y a, Medellin? Qu'est-ce qu'il y a? Ah, t'as entendu un chat?
7: Elle aime pas les chats.
0: Ah, bon, c'est ta gueule. C'est la guerre.
6: Elle parle bien à Marie, ta gueule. C'est Radio Libre.
0: Bah oui,
5: non, je parlais à
6: ça. Mais parle bien à Difool alors.
5: Je parlais à la saloperie.
6: Elle parle bien à Difool.
0: T'es méchant.
5: Respecte Difool, mec.
0: Mais non, c'est pas.
5: Bah non, c'était au putain de Clémard.
0: Bah oui, bah respecte
5: le. Casse les oreilles à tout le monde.
6: Bah non, ça parle, c'est la radio libre.
5: Ah, mais c'est bon, ouais, qu'elle fait
6: bah, la gueule, histoire.
5: C'est pas Radio SPA, quoi.
6: Sale bête.
0: Oh, mais t'es méchant, c'est qui?
6: Ah, pardon, monsieur.
0: Regarde, mais qu'est-ce que t'es méchant, Romano, nous dit Lou, avec Medellin.
5: Bah ouais, exactement, ouais. Bah, enchanté. Bon.
0: Alors, on parlait de quoi, d'ailleurs?
7: Bah, il essayait d'expliquer ce qui se passait, en fait.
5: Ah, tu as eu une année avec un mec.
0: Ah, tu as été interrompu par ton chat, c'est vrai.
8: Alors du coup, au début d'année, juste pendant les vacances, je me suis rendu compte que ce mec, il était pas bon pour moi. Genre, c'était un mec toxique et tout.
0: Pourquoi du il coup, était toxique?
8: Parce que pour lui, c'est des potes, mais il n'arrête pas de me mettre des chiquettes, de vider mes sacs et tout. Alors, j'en avais marre et tout.
0: Ah, du mais coup, il faisait ça pour rigoler, parce que t'aimais bien. Ouais, mais non, si c'est tous les jours, ouais, c'est un peu relou, je comprends.
8: Du coup, bah, ouais. Je lui dis, je veux juste être pote avec toi et tout. Et après, genre, au début, ça, c'était tranquille et tout. Et après, il a commencé à mettre tous mes anciens potes, du coup, à son dos, ouais, à mon dos, ouais, en me disant, mais ouais, mais du coup, Clément, tu sais que il a parlé dans ton dos, il a dit ça, il a dit ci, il a dit ça, alors que moi, j'avais rien dit. Du coup, après, bah, j'ai un pote. Il c'est complètement une pédale, alors il est parti.
7: Oh, mais non,
0: alors,
7: mais
0: là,
7: alors
0: je suis obligé d'intervenir.
7: Interviens, s'il te plaît.
0: J'interviens.
7: C'est nul ce que tu fais.
0: Je comprends ce que tu veux dire, mais ça veut pas dire ce que pense tout le monde. Ça veut dire que ton pote, il est pas super sympa.
7: Voilà, c'est ça.
0: Et courageux.
7: C'est ça que tu voulais dire.
8: Oui.
0: Voilà, tu vois,
7: voilà, je vais traduire. Oui, c'est mieux quand même, parce que bon.
8: Et du coup, bah après, bah il veut plus être pote avec moi. Bah ok, bah je comprends, mais au moins donne-moi des arguments. Ces arguments, c'est bah tu fous la merde partout où tu vas, ok.
0: Donc si en fait, tiens. Voilà, si j'ai bien compris, il a mal à la gorge. Si j'ai bien compris, il y a embrouille au bahut, en gros, avec tes potos, c'est
7: ouais.
0: Ça
7: ouais, c'est ça, et tout le monde est sur son dos, en fait. Il a harcelé, en fait, tous les jours.
0: Ouais, ça, c'est vrai que c'est relou.
7: Et aujourd'hui, c'est parti en couille.
0: Et aujourd'hui, c'est passé quoi? C'est quoi? C'est fini en baston?
8: Bah, genre, à un moment donné, il me dit, viens, on parle, parce que, juste avant, j'avais dit, bah, qu'est-ce que j'ai dit dans le dos de cette personne et tout. Et genre, après, il me dit, bah, viens, on parle et tout, bah, je dis, ok, et tout. Et après, ça vient. Il me dit, viens, il y a un de ses potes, il me dit, eh viens, on va amène-le dans le coin. Mmh. Je comprends pas. Et après, il commence à me taper.
0: Ah, ça, j'allais dire, ça sent le guet-apens.
8: Il me dit, vas-y, t'es vraiment que je suis une merde et tout. Et après, il commence à dire, de toute façon, t'assumes rien et tout. Il commence à me pousser. Moi, j'esquive, il commence à me retaper et tout. À me taper. Je lui en mets une. Et après, il commence à vouloir me taper et tout. Là, j'ai un pote, il arrive, un vrai pote. Il arrive, il dit à Ouga, ouais, tu le touches, te baise, arrête, c'est bon, il a rien fait et tout. Et pendant ce temps-là, il y a un autre, je sais pas d'où il vient. Il commence à arriver d'un coup vers moi. Il dit, arrête de le toucher. Je remets une baffe.
9: Mais c'est pas un peu la street en Vendée? C'est la street, mec, d'après ce
0: que j'ai entendu. Non, mais ça, on se rend pas compte, parce qu'on n'y est plus. Mais rappelez-vous au collège. Comment c'était? Est-ce que vous aviez des
7: ça fait des groupes.
0: Est-ce que vous aviez des bastons au collège? Est-ce que vous aviez des
9: Moi le premier jour, gros.
0: Toi, bon, tu vois.
9: Donc, moi le premier jour, on s'est fait virer.
0: C'est hallucinant parce que quand tu vois les collégiens, moi je les vois maintenant, je les trouve tout petits. Même quand t'es au lycée, tu vois les collégiens, tu te dis mais ils sont tout petits.
7: Bah ouais, petit mais en taille, ouais. Non, c'est vrai. Bagarre.
0: Guigui. Bah tu vas me dire, toi tu trouves Romano tout petit, et pourtant il est pas collégien, il a 21 ans. T'es plus collégien, Romano.
5: Et non.
0: Pourquoi? Parce que?
5: Bah parce que j'ai 21 ans.
0: Et il a 21 ans.
5: Sinon je suis sacrément retardé. T'as 21 ans, t'es au collège, faut quand même se poser des questions.
0: Mais on oublie. Hein.
9: Mes études.
0: C'est un peu la Tog Live, le collège de DM37.
9: Ouais, mec.
0: D'ailleurs, si vous avez des fils ou des filles qui sont au collège, dites-nous c'est quoi les embrouilles du collège. Bon, c'est typiquement ce que nous raconte une embrouille à la con. Hein. Il y a Jean qui nous dit, Jean Didier, salut Jean Didier. La Vendée, c'est un peu Boys in the Hood.
7: Ouais, c'est ça.
0: C'est ça, c'est,
9: ah
0: un
9: bon,
0: peu,
9: moi, ouais.
0: C'est un peu la Tog Life, un peu Boys in the Hood. Les collégiens sont tout petits et tout cons. Message de Chucky sur la. Mais bah,
7: pas forcément.
0: Pas tous les collégiens. Mais c'est vrai, on se rend pas compte, mais les collégiens, c'est tout petit, mais ça peut être.
7: Bah, t'as pas les mêmes centres d'intérêt à cet âge-là, quoi.
0: Mais tu veux qu'on fasse quoi pour toi? Parce que cette histoire, elle va remonter au CPE, au directeur, au prof, aux parents.
8: Je veux juste que vous me donniez une technique pour qu'ils arrêtent ou me dire des trucs. Parce que moi, je sais pas comment faire du tout. J'en parle à mes parents, ils me disent bah, ignore-les. Mais
7: ouais.
8: Sauf que, bah,
7: c'est compliqué, c'est t'as rien. Ouais.
0: Les parents, ils ont raison dans l'absolu. Mais bon, quand tu le vis au jour le jour, c'est plus facile de dire que de le faire, quoi.
7: Non, mais c'est ça.
0: Ils ont raison.
7: Mais t'as tout le monde sur le dos et ton petit frère, la Gabriel, il se dit ouais, je veux l'aider, mais qu'est-ce que tu veux faire? Tu vois, vous allez pas faire une baston tous les jours.
0: Ouais.
8: Bah, le pire, c'est qu'il est en 6ème, mais moi, je suis en 3ème, quoi.
0: Non.
7: C'est le petit frère.
0: Le petit frère de 6ème qui veut t'aider. Il y a Adèle.
9: Non, mais c'est gentil.
0: Il y a Adèle qui nous dit moi, j'étais un vrai thug. Tu vois, Adèle, t'as 25 ans. Moi, j'étais un vrai thug quand j'étais au collège. Tu veux que je t'envoie Médeline, tu veux aller aider, Clément? T'arrives avec un staff.
7: Elle a l'air contente.
0: T'arrives avec un staff au bahut pour te protéger, tout le monde te fout la peine, non?
5: Je sais pas déjà, tu rentres pas.
9: Ouais, c'est la
5: putain de bête de merde.
9: Premier problème.
0: Quoi fort? C'est mignon, on
7: devait. Moi, j'avais un pote qui avait ramené un rat, ouais, à l'époque. Ouais.
5: Mais nous, on a amené des souris, nous.
0: Ouais.
7: Ah ouais?
5: Et j'avais amené un lapin, ça faisait craquer les meufs.
7: C'est chou, c'est la pignole.
5: Caresser le lapin.
6: Caresse-moi la bite, ouais. Je le mettais vers ma bite.
7: Je le mettais vers ma bite.
5: Le lapin, il tient tout seul.
7: Il va pas emmener son chat.
0: Tiens,
5: qu'est-ce que tu dis, Marie?
7: Il va pas emmener son chat, forcément, ça va peut-être pas.
0: Tiens, regarde.
5: Bonne réflexion.
0: Message de VCV74. Elle nous dit, elle est haute Savoie, elle nous dit, moi, mon cousin, il se faisait marbrer parce qu'il avait un an d'avance en sixième. T'imagines, en sixième,
6: c'est bien, c'est de la hagra.
0: Les petits se marbrent. En sixième, ils ont 11 ans et ils se foutent des,
7: C'est ouf.
0: Ouais.
7: C'est ouf.
0: Tu te battais, Marie, quand t'étais au collège?
7: Non.
0: Pour un mec, tu t'es pas battu avec des meufs?
7: Non.
0: T'as pas eu des bagarres de meufs?
6: Les meufs,
0: elles se barraient en se tirant les cheveux, en se griffant.
6: Et elles pleurent en même temps.
0: Et en criant après, elles font des crises de nerfs.
7: Non, une fois, je me suis battu dans la file d'attente d'une boîte parce qu'il y avait une nana, une espèce de connasse qui avait pété le nez de ma copine.
0: Sympa l'ambiance. T'arrives en boîte pour t'éclater, t'es une espèce de.
7: Je l'ai niqué.
0: T'as une espèce de cassos comme ça. Oh, Marie.
6: Tu l'as niqué sa race ou pas?
7: Ah ouais, non, elle était conne.
5: Tu lui as fait quoi? Tu as mis un pain?
7: Non, j'étais plus en mode coup de pied et lui tirer les cheveux.
5: Ouais. Ah ouais, quand même.
7: Les filles, c'est comme une fille, quoi.
0: Les filles, vous battez pas comme nous.
7: Ah, c'est ça.
0: Bien, moi je me bats pas, quoi. Mais bon.
7: Et la dernière fois qu'on a voulu se battre avec moi, je l'ai laissé faire parce qu'elle était complètement con. Là, c'était la folle, là.
5: Mais tu t'es laissé tabasser?
7: Non, elle me tenait fort et tout. Et j'avais tous mes potes qui étaient derrière nous, donc ils l'ont récupéré et puis elle s'est arrêtée, quoi.
0: Ouais. Marie, je savais pas, mais j'étais une thug quand t'étais au collège. Qu'est-ce que vous conseillerez? Romano, tu t'es battu au collège, toi?
6: Ah, jamais, moi je me suis jamais battu. Moi je suis un homme pisse.
0: Moi aussi, je suis pisse et civilisé.
6: Ouais.
7: Bah, c'est ça. Si
6: non, mais moi au collège, il y avait pas trop de baston, j'ai pas trop de souvenirs. En tout cas, avec mes potes. J'ai pas le souvenir que j'avais des potes qui s'étaient tabassés avec d'autres.
0: Alors, moi j'ai jamais été à l'intérieur d'une baston. Par contre des bastons, si j'en ai vu.
7: J'avais pas vu tant que ça.
0: Si, moi j'ai eu des bastons au collège. Vous avez vu quoi, Karim? Toi tu as dit que le... Ah, t'es au téléphone.
7: Ah oui, c'était
6: je suis avec Flo, mais dis-moi.
0: Bon, et t'as dit que le premier jour, toi t'arrives au collège et bim.
6: Ouais, on s'est embrouillé avec un mec, moi et un pote à moi. Et on l'a tapé, on s'est fait virer.
0: D'accord, donc premier jour,
6: hein, c'est-à-dire rentrer, tu sais, il donnait, tu sais, genre quelle classe t'es, tu sais, tout le monde est dans la cour, tu sais, ils disent 6ème A, alors toi tu vas aller là, toi tu vas. Bah c'était ce jour-là.
5: Mais toi t'as même pas su dans quelle classe t'allais, quoi.
6: Non. Parce que bim bam boum, mec.
5: Et après t'es allé à un autre.
6: Dans un autre bahut, ouais.
0: Mais comment ta mère ou ta grand-mère, comment elles ont réagi? T'imagines, tu vas au bahut le matin, le soir tu reviens et t'expliques à ta mère.
7: T'es bourré.
0: Bon, bah écoute.
7: T'es viré, pardon. T'es bourré. T'es bourré.
0: D'ailleurs, moi par contre, ce soir, je lui le dis.
7: Ah non, tout va bien.
5: J'obtiens sévère.
0: Ouais, baston au bahut, Guigui.
6: Ah, il y en avait, ouais.
0: Il
6: y en avait même régulièrement, en vrai.
7: Bah, à cause de quoi?
0: Au collège.
6: Au collège, ouais. Au collège, soit il y en avait
0: plus
6: dans...
0: au collège qu'au lycée, non?
6: Ouais, au lycée beaucoup moins, ouais.
0: Ouais.
6: Mais en fait, même au lycée, quand j'y repense, j'en ai pas vu une, je crois. Hein.
0: Ouais, c'est ça.
6: En fait, toutes
0: les collégiens, vous êtes des caïras, les collégiens.
6: Ouais, c'est un peu ça.
0: Ouais.
4: Enfin, nous, il y avait des embrouilles collège, ouais. Lycée, nous.
0: Ah, t'as des embrouilles entre le collège et le lycée ou au collège et au lycée?
4: Au collège et au lycée, il y avait des embrouilles.
0: Tout le temps, des embrouilles, c'est des cas souvent.
4: C'est des embrouilles entre collèges. C'est genre un autre collège qui vient s'embrouiller avec des mecs.
5: Ah ouais, les gangs.
4: Ah, je te jure.
0: Au secours.
6: Gang des collégiens, quoi.
4: Ah bah ouais, grave.
0: T'avais quoi, toi?
6: Tu sais qu'il y avait des meufs, moi, qui se tapaient dessus. Et j'ai déjà vu des meufs, mais s'arracher les cheveux.
0: Ouais, moi aussi, souvent.
7: Mais pourquoi, pour des mecs?
6: Je sais plus, c'était des conneries, je sais plus ce que c'était, mais
0: des fois. Ça, elle a mis le même gloss que moi. Salope, je vais casser la gueule.
6: Franchement, il y avait des meufs, elles se tapaient dessus, mais vraiment comme des mecs, quoi.
0: C'est ouf, hein.
6: C'était, mais d'une violence, je me disais, ah ouais, putain, pour des meufs, franchement.
5: C'est tellement classe.
6: Ah, ça donne vraiment envie, ouais,
0: en
6: c'est
0: plus,
6: clair.
0: Oui, c'est pas très intelligent pour un mec, pour une fille non plus.
5: Avec la meuf, t'as peur qu'elle te marbre.
6: Je te jure.
7: Bah, quand tu tapes, c'est que t'as plus rien à dire, en fait.
5: Ça, c'est bien dit.
6: Non, quand tu tapes, des fois, c'est qu'il y en a, ils méritent, c'est des têtes de con, je te le dis. Il y en a, t'as beau leur parler, ils comprennent pas. À un moment donné, ils comprennent quand tu les patates.
0: Bon, en tout cas, la violence, c'est la violence, c'est la défense des faibles.
7: Waouh,
0: wow,
7: bravo.
0: Ça, c'est un beau message. Et on vous remercie pour ces beaux messages.
7: Clap.
0: Merci à Julia qui nous a envoyé son message avec l'appli Skyrock.
5: De toute façon, votre histoire, ça va se régler.
0: Bravo, Julia.
5: Bah, ça va se régler facilement. Dans le bahut, ils vont être au courant. Vous allez tous vous faire punir et vous allez chialer comme des merdes.
7: Ah, bah super. Merci, Romano.
5: Et tous ensemble, vous allez chialer vos mères. Parce que vous serez punis et vous méritez que ça.
0: Ouais, c'est vrai que c'est le meilleur moyen de calmer les trucs quand même.
7: Non, mais en même temps, si tu te fais harceler, faut le dire, tu vois, parce que le harcèlement, c'est pas drôle.
6: Non, parce que là, on n'est pas loin de ça quand même.
0: Ouais, ce qu'ils te font, ouais, l'autre qui vide ton sac tous les jours, tu vois, tu peux faire une blague à un pote parce que tu l'aimes bien.
6: Oui, à un pote, oui.
0: Et lui vider son sac une fois. Bon, le mec, si c'est tous les jours, il prend ton sac, il le vide tous les jours.
7: Ah ouais,
0: tous les jours.
7: Là, c'est embarqué.
5: Ouais, t'es sa victime, quoi.
0: Bah oui. Ayo, ne
6: victimise pas. Ayo, fraté.
0: Je rappelle qu'on a les deux frères, Gabriel et Clément, qui promènent le chat en laisse. Le chat Oreo.
7: Et le chat s'est battu ou pas au final, là, parce que...
0: Ah ouais, même le chat, c'est un thug.
8: Bah, c'est la Vendée, hein.
0: C'est là, bah, c'est ça, c'est la Vendée.
9: Ah, bah ouais. C'est la West Coast.
0: Non,
9: ah,
0: c'est la Thug Life.
6: Ok, c'est la zone, la Vendée.
0: Et à Marseille, ça se tape aussi.
6: Putain, ouais, moi, je m'étais retrouvé dans les embrouilles
0: au collège aussi.
6: Ah, ouais, pareil, au collège en 6ème.
0: Les collégiens, vous êtes.
6: Moi, ça partait souvent d'embrouilles au foot. Tu sais, genre, tu jouais au foot, ça commençait à marronner un petit peu, ça se fritait, après, ça se traitait. Souvent, ça traitait les parents.
0: Ouais.
6: Et il y en a, quand tu traites les parents, bah, ça dégénère.
0: Direct.
6: Du coup, ça part en bagarre générale.
0: Si vous voulez vraiment vous embrouiller avec quelqu'un, vous lui dites nique ta mère.
6: Ouais, en général, ça passe mal.
0: Voilà, tu dis nique ta mère et ça part en couille direct.
5: Au foot, parce que moi, j'ai été pas, tu sais, il y a des tournois de foot organisés sur Internet en auto-arbitrage, tu vois.
6: Ouais, bah ouais.
5: Et moi, ça, ils ont arrêté parce qu'en fait, à chaque fois, ça se termine en
6: baston. Bagarres tout le temps, ça.
5: Hein. Non, mais en fait, il y a des mecs, c'est des animaux. Ils me disaient, le mec qui tacle salement, tu dis, bah, il y a faute. Le mec, il fait, oh, pas faute.
6: Non, non, ferme ta gueule et ça part.
5: Et ouais, direct, ça partait en couille. Donc, ils ont fait 2-3 matchs. Ils ont dit, bon, bah, on va quitter la Ligue des
6: tournoi,
5: animaux.
6: Ouais.
5: On va arrêter, là. Ils me disaient, mais c'était infernal, en fait. Tu pouvais pas parler avec les mecs direct. Tu sais, ils arrivaient tous. Ouais, t'as un problème.
6: Ouais, c'est connu pour ça. Ouais,
5: ouais, donc. Ouais, si ça existe encore.
6: Si ça existe encore, ouais, c'est, tu sais, les entreprises.
5: C'est ça, bah,
6: des bandes de potes.
5: Ouais. Ils faisaient ça. Non, mais oui, c'était un truc, je sais plus, c'était organisé sur Paris et Île-de-France.
6: Ouais, mais t'as ça dans toute la France.
5: Ils étaient inscrits, genre c'était une bande de potes, ils avaient monté leur équipe et ils rencontraient des mecs sur différents stades et à chaque fois ça partait en couille.
0: Le problème, c'est l'auto-arbitrage.
6: Ouais, ouais, mais. Ouais, j'avais fait ça, moi. Bon, je crois que c'est dans cette ligue-là. Là.
5: Non, mais c'est ça.
6: Ça s'appelle la FLA, la Football League Amateur.
5: Peut-être bien.
6: Ouais, t'en as plusieurs, t'as un truc avec GT aussi, je sais plus c'est quoi.
10: Ah, je sais plus. Et c'est vrai que les matchs où t'es en auto-arbitrage, des fois tu peux tomber sur des mecs qui sont. Franchement, c'est des golemons.
5: Ah non, mais c'était que des débiles. Mais je te dis, admettons, le mec il lui faisait un tac, mais genre à lui péter la cheville, bah le mec, mon pote il disait, bah là il y a faute. Et les mecs, non, il n'y a pas faute. Les mecs, ils arrivaient, ouais, t'as un problème.
6: Agressif,
5: genre,
6: ouais, y a pas
5: ça, ça monte très vite. C'était même plus un match de foot, quoi. C'était un fight club, le truc.
10: En plus, on se rend pas compte, mais un tacle au foot que tu maîtrises pas du tout, tu peux vraiment casser une jambe.
6: Ah ouais,
10: tu pètes un genou.
6: Facilement.
10: Ouais.
6: Ah bah oui.
10: Tu peux vraiment blesser quelqu'un. Hein.
6: Bah oui.
10: Donc, ouais, des fois, c'est vrai que ça partait en couille.
5: Ouais, donc, ils ont quitté la ligue.
0: Y a Malik qui nous envoie un message. Et mon fils, il s'est battu avec un gars de sa classe. Moi et ses parents, on a été convoqués devant le proviseur. Et ça s'est terminé avec une baffe à chacun. Attends, toi, t'as foutu une baffe à ton fils. Et l'autre parent, il a foutu une baffe à son fils. Et ça a calmé tout le monde.
11: C'est bien, ça.
0: Ouais. Parfois, t'as même les parents qui sont encore plus cons. C'est-à-dire qu'ils se tapent entre eux, ou qui s'insultent entre eux, ou qui menacent le corps enseignant. Ça. Parfois, ça peut partir en
11: couille. J'ai vu une vidéo l'autre fois sur les réseaux. Bon, c'était au State.
0: Ben, c'est bien, t'as été intelligent, Malik.
11: C'était au State, c'était un mec au collège. Il se foutait de la gueule d'un autre mec qui avait, tu sais, c'était un pauvre, tu sais, c'était un pauvre garçon. Il avait peut-être pas trop d'oseille. Il avait une paire de chaussures, tu sais, trouées. Mm. Il se foutait de sa gueule.
5: J'ai vu.
11: Tu l'as vu?
5: Ouais.
11: Sa mère, elle est venue, gros, au mec qui se foutait de la gueule du pauvre garçon. Hein.
0: Ouais.
11: La mère est venue. Elle a enlevé les chaussures de son fils. Elle lui a dit, t'enlèves tes baskets tout de suite et tu lui donnes maintenant. Et tu mets ses baskets trouées.
5: Et tira au bahut avec.
11: Ouais, elle lui a dit. Au bahut avec.
5: Et a priori, le mec, pendant je sais pas combien de temps, il est avec les baskets trouées du mec qui avait pas d'oseille.
11: Ouais. Du mec qui avait pas d'oseille parce qu'il s'est foutu de sa gueule, gros. Et sa mère, elle lui a fait de la hagra, gros. Elle lui a dit, maintenant, tu vas mettre ses baskets et tu vas voir ses
5: baskets. Ah, puis je bien là-dedans.
11: Et je t'ai dit, c'est pas le malin, gros.
5: Ah, non, c'est pas le malin parce que la daronne.
11: C'est une daronne américaine, c'est balèze, elle l'aurait niqué.
5: Ah, ouais, mettait une baffe, elle l'allongeait, son gosse.
0: Tu vois, Malik, lui, il a géré ça avec le père de l'autre. Une baffe à chacun et voilà.
5: Ouais, mais parce que là, c'est entre.
0: Et tout le monde arrête de se battre.
5: Non, mais là, parce que là, vous étiez entre personnes intelligentes. Comme tu disais, dit fou moi je vois, j'ai ma pote là qui est
0: j'ai des trucs bien,
5: qui est institutrice.
0: Ah.
5: Ouais, des fois.
0: Ah, merci.
5: De temps en temps.
0: Super. Vous avez vu, je dis des trucs bien. Appelez-nous si vous avez besoin d'un conseil.
5: De temps en temps, c'est peut-être un jour de chance aujourd'hui, alors profitez-en.
0: Voilà.
5: Et il y a des parents, ils sont trop cons en fait. Tu sais, admettons, leur gosse, il va mettre à l'amende l'autre. Les parents sont contents, capables de dire, bien, ouais, bah, votre fils, c'est une baltringue, il a qu'à se défendre.
0: Oui, c'est ça, ouais.
5: Mais ouais, mais non, en fait, ton gosse,
11: non, c'est un animal.
5: Bah,
6: oui. Ouais, moi, c'est ce qui s'était passé, hein. En fait, il y avait eu embrouille, tu vois. Donc,
0: tu vois, là, Clément, on a plein d'histoires. Donc,
6: j'avais été, tu sais, l'embrouille du foot, là, j'avais été renvoyé avec les mecs avec qui je m'étais.
0: Ouais, bah, attends,
6: tu vois.
0: On va juste, écoute bien le témoignage de Samy, après on va te donner des conseils.
6: Du coup, tu sais, quand t'es renvoyé, bah, ils convoquent tes parents, mais en même temps, ils avaient convoqué les parents des autres gamins, tu vois. Donc, en fait, il y avait et en fait, ça a commencé à partir en couille entre les parents. Parce que les parents des mecs avec qui je m'étais battu, c'était autant des cassos que les gamins, en fait.
5: Mes parents, ils ont les chiens ne font pas des chats.
6: Mes parents, ils ont dit, c'est quoi, t'es fait virer? De toute façon, on reviendra plus jamais dans ce bahut. Et c'est de eux-mêmes, alors que je pouvais revenir une semaine après, ou je sais pas quand, et eux-mêmes, ils m'ont changé de bahut en cours d'année. Mes parents voulaient plus que je retourne dans le bahut.
5: Ouais, des fois, il vaut mieux.
6: Ah ouais. Ils m'ont dit, laisse tomber, que des cassos.
0: Vite, vite, des conseils pour Clément, parce qu'il faut que tu ailles. Bah oui, tu promènes le chat, t'as profité de la promenade du chat pour nous passer un coup de fil.
7: Ouais,
0: et après,
7: c'est ça, ouais.
0: Et après, tu vas retrouver les darons. Tu diras que t'as fait une belle promenade au chat parce qu'il fait bon ce soir. Je sais pas si c'est bon.
8: Oui, il fait bon.
0: Il fait bon, putain, il fait chaud même, je trouve.
7: Ouais, c'est vrai, il fait bon.
0: Enfin, à Paris, je sais pas comment il fait chez vous. Si dans le sud, vous avez grave chaud.
6: Ouais, il fait super chaud.
0: J'ai des potes du sud, ils m'ont dit, il fait grave chaud. Mais ouais, il fait chaud. Conseil à Clément, qu'est-ce que vous faites? C'est aux parents de gérer ça, tu vois. Ça, c'est le message de Eve là sur la piste Skyrock. Vous conseillez quoi rapidement dans l'équipe? Et après, on aura des témoignages pour toi. Il y a Mustapha qui arrive. On va voir si c'est un thug ou si c'était un thug quand il était au bahut. Mustapha, 40 ans, qui arrive avec nous. On a qui d'autre qui vient témoigner? Ah, il y a Léo qui veut nous parler du bahut, mais c'est peut-être pour autre chose. Vous donnez quoi comme conseil à Clément?
7: Moi, j'en parle au CPE, je crois.
4: Ouais, direct.
0: Ouais, mais là, tu passes
7: aussi, pour... ouais, tu passes un peu pour une balance.
10: C'est ça le truc, en fait.
0: Ah ouais,
7: ou alors, faut que ce soit les parents qui en parlent.
0: C'est vrai que c'est logique d'en parler au CPE parce que tu te dis, ils sont là pour faire régner la loi dans le bahut. Mais c'est vrai que tu passes pour une balle tringue.
7: Ouais, c'est ça le truc.
10: Est-ce que t'as pas un médiateur là où t'es?
12: Mais on peut pas.
10: Mais pourquoi tu peux pas?
12: C'est mon père. Il bouge pas le chat, il y a un chat là, il bouge pas.
10: Non, je parlais du médiateur, c'est pas un chat le médiateur.
9: Il parle à son daron.
0: Non, mais, oui, il essaye.
10: Sans les couilles de ta question.
0: Ah,
10: ok, d'accord, excuse-moi.
0: Non, non, il est avec le daron, il essaye de trouver une justification à pourquoi vous rentrez pas et pourquoi ça dure longtemps la promenade. On peut pas, le chat il veut pas rentrer parce qu'il y a un autre chat. C'est ça l'explication.
7: En même temps, tes parents ils sont au courant donc tu peux.
0: Et le chat, c'est vrai que le chat il est pas content.
7: Bah ouais, il veut se bagarrer avec l'autre chat.
0: Il y a des médiateurs dans les bahuts,
10: moi
0: je n'en ai pas.
10: Moi dans mon collège, j'en avais un et c'est vrai que le médiateur, quand tu vas lui parler et que tu lui racontes une histoire etc et que tu lui expliques un problème que tu peux avoir,
0: aujourd'hui il est en grève,
10: il va toujours savoir comment gérer la situation parce qu'il sait aussi que tu vas passer pour une balance etc.
9: Il
10: sait être très diplomate pour gérer ce genre de situation.
9: Sans que tu passes pour une balle tringue.
10: Exactement.
0: Voilà, c'est pas mal ce qu'il a dit. Guigui, t'as entendu Clément ou pas?
10: Je suis pas sûr, hein. Je sais pas si
9: Non mais il y a le chat qui casse les couilles.
12: Il a dit t'es vraiment qu'une salope et tout, allez faire le CPE et tout, et ça a empiré.
7: Ah ouais.
0: Ah ouais, tu vas au CPE en tant que salope, etc. Ouais,
9: mais t'as un médiateur dans ton bahut?
12: Non, y a rien.
0: J'avais pas non plus de médiateur.
9: Quelle idée de merde.
10: Bahut délabré.
9: Vraiment, c'est parler, monopoliser la parole pour dire ça.
10: T'imagines? Pourtant l'idée était bonne.
9: Ah bah non, pas tant que ça.
10: Y a pas, que je te dis.
0: Bon Clément.
9: Ah bah attends, on a pas eu l'idée la plus merdique, Cédric.
0: Moi je dis c'est les parents. Cédric, une autre idée.
4: Moi j'aurais été voir le CPE.
0: Mano, il veut te donner une idée.
4: Non, moi j'aurais été voir le CPE. Bah le CPE, vu qu'il y a pas de médiateur.
0: Ouais, mais CPE il a fait, il a dit c'est peut-être des salopes par les autres.
4: Ah mais c'est le taf du CPE, gros.
9: Non mais bon, c'est nul la méthode de Cédric, on est d'accord.
0: Mais ouais.
12: Oui.
0: Voilà,
12: j'ai dit Mourmano.
9: Ah, merci mon pote.
4: T'as entendu, j'ai gagné le dernier clash.
9: T'as entendu comment cette salope il a triché?
12: What's Romano?
0: Ouais. C'est le petit frère qui est au taquet. Il est super Gabriel
4: derrière.
0: Ton père
4: là, je vais dire, t'es en train de lui mitonner là.
0: Est-ce que
9: tu vas pas te comprendre?
0: Ouais, moi je dirais les parents.
7: Ouais, en fait, les parents, si ça passe par les parents, ouais, tu dis.
0: Bon, comment vous réagissez? Il y a Louis, 27 ans, qui arrive dans un instant, il a connu ça, il va nous raconter. Salut Louis.
9: Ouais, Louis.
0: Moustapha, salut Mousse de Valenciennes. Salut Moustapha.
13: Salut l'équipe.
0: Salut à toi.
9: Salut.
0: Ah, on a appelé à Valenciennes ce matin pour les 1500 euros.
9: Ouais.
7: Ah, alors
0: on est tombé sur
13: une... Vous m'avez pas appelé moi. Hein.
0: Non, on est tombé sur une dame qui nous a raccroché au nez quand je lui ai dit « Vous êtes déjà passé à la radio ?» Fait non, ben j'ai essayé, vous êtes à la radio et émotion totale. La dame a paniqué, elle a raccroché.
13: Elle est
9: tombée dans les pommes.
0: Oui. Donc restez bien là, vous avez des conseils pour Clément. Racontez-nous vos stories, vous aussi, hein. Toi, t'as 27 ans, Louis, et Mousse, t'en as 44, c'est ça?
13: C'est ça, ouais. Yes.
0: Vous avez Louis, t'as des enfants, mais ils sont pas au collège, j'imagine. Je sais pas si t'as des enfants, d'ailleurs.
13: Non, j'en ai pas.
0: T'es tranquille, hein. On est bien à 27 ans. Hein.
13: Pour le moment, ça va.
0: Ouais. Et Moustapha, t'as des enfants, toi?
13: Ouais, j'ai des enfants, ouais.
0: Et toi, c'est toi qui t'embrouillais au collège, quand t'étais au collège?
13: Ouais, je me suis embrouillé plusieurs fois, hein, ça, c'est sûr.
0: Voilà, Mousse le thug, Louis le thug peut-être, vous allez nous raconter tout ça. Et tiens, parlant des thugs, il y a un truc, on te laisse Clément, tu vas sinon te faire engueuler par ton père.
12: Bon, je peux faire une petite dédicace?
0: Alors tu peux faire une dédicace, tu écoutes Sky là juste après quand tu rentres à la maison.
7: Ouais.
0: Et puis bon, on va te donner des conseils, t'écouteras le conseil des grands là. Mousse et Louis, petite dédicace, vas-y Clément.
12: Déjà à mon frère, c'est quand même grâce à lui que j'ai découvert Skyrock.
0: Il est super Gabriel, il t'a fait découvrir Sky. En général, c'est les plus grands qu'il faut découvrir au plus petit. C'est bien.
12: Et aussi à tous mes potes, Yoni surtout et Kylian.
10: Ouais, les potos.
0: Et bien on les embrasse.
10: Ouais, les
7: voilà, qui restent derrière toi.
0: Les conseils dans un instant. Et fais-toi souvenir par les potes, il y en a plusieurs qui nous disent ça d'ailleurs. Clément, on te fait des bisous et on va t'envoyer ton t-shirt Skyrock à la maison.
9: Salut Clément.
0: Merci. Pour toi, on t'en envoie deux, pour toi et pour Gabriel.
7: Ouais.
12: Merci.
0: Salut les frangins.
7: Putain, j'ai eu du mal à le dire.
0: Et Oreo, salut ton chat également.
7: Oui, bah oui.
0: Oreo. Salut les Vendéens.
12: Salut.
0: Salut.
7: Bisous.
0: D'ailleurs, il y a un truc assez marrant. On découvrait ça ce matin très tôt, donc je vous le dis si vous n'étiez pas réveillé à 6h.
9: Marrant ou rigolo?
0: Rigolo et marrant.
9: Ah.
0: Et surprenant concernant les filles.
9: Ouh.
0: Les filles et leurs hommes, les hommes qu'elles aiment.
11: Les zobs qu'elles aiment.
0: Les zobs également, ouais.
11: Les zobs aussi, ouais.
0: Les zobs. Les zobs. Bon, ben, je le dis dans un instant.
11: Zobby.
0: Tiens, avant de parler de vos préférences au niveau des hommes, Marie, tu pourras témoigner. Ouais. Les filles pourront témoigner aussi.
7: J'adore les zobs.
0: On écoute, on parlera des zobs si tu veux. Voilà,
7: moi aussi. Moi, j'ai
4: non, moi, ça va aller.
0: Voilà, les gros zobs.
4: Non, tranquille.
5: Ben, enfonce-toi en un.
4: Mais t'es un ouf, toi.
0: Avec plaisir.
5: Tout de suite devant nous.
0: Allez, on fait ça après Vakra. Bah oui, Vakra, on parle là du couple de Flo aussi qui arrive dans un instant. Enfin, vous débarquez ici pour tout ce que vous voulez. C'est Radio Libre, c'est sur Skyrock, c'est Vakra et la rafleuse tout de suite. Fille à papa, c'est le son le plus streamé en France. Encore un son que vous avez découvert sur Skyrock. Je crois qu'on est les seuls à vous le mettre en plus. Voilà, bah c'est parti.
11: Ouais.
0: Allez, fille à papa, c'est Vakra la rafleuse.
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0: C'est Fille à Papa sur Skyrock, en quoi sans découvrir son Sky, c'était Vakra et la rafleuse.
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0: Ah ouais, tu prononçais pas les R, c'est marrant ça.
2: Bah ouais, c'est quand je. Mais c'est vraiment quand j'étais tout petit.
3: Ah non, tu disais Omano.
2: Omano.
0: Omano.
2: Tu disais bonjour. Bonjour.
3: Et j'aurais dit
2: Caïm.
3: Caïm, c'est Caïm.
2: Ah, c'est Caïm.
0: Caïm. Ah oui, Caïm toi. Maï.
5: Souvent les petits.
0: Salut Maï.
2: Comment ça va? Dit Sadik.
3: Skyhawk.
0: Voilà, appelle-moi Sadik.
6: Ah, ça va aller.
0: Ah là, Sadik.
2: Sadik ou salope?
0: Salope. Vas-y, salope, il n'y a pas de R.
6: Vas-y, tu vas voir.
0: C'est marrant ça.
2: Ah, j'ai envie de t'embêter ce soir.
0: Coquin. Coquinou, dis donc.
6: Ouais, non, mais. T'as vraiment craqué, toi.
2: Ouais, complètement sur toi.
5: Complètement. C'est l'amour.
2: Grave. T'imagines pas. Ah bah non, ça ton physique me met dans tous mes états. Second.
3: Ah ouais. Là, tu bandes là.
2: J'irai pas jusque là non plus. Mais tu me chamboules quoi. Visuellement parlant.
5: C'est mignon.
0: Ah ils sont mignons hein.
5: Ah bah grave.
0: Bon on est mignons, vous êtes mignonnes, on est là, vous êtes en direct sur Skyrock, profitez-en, la plus grande radio libre de France. C'est tous les soirs, vous avez un truc à dire, un problème à gérer, on a géré le petit problème de Clément. C'est pas simple hein, quand tu es harcelé au bahut, qu'est-ce que tu fais? Bah au bout d'un moment, il faut aller se plaindre. Donc d'aller voir le CPE, même si on te traite de salope. Au moins si les autres se font emmerder,
5: bah,
0: t'as au moins cette satisfaction. Et surtout s'ils te font la paix, t'as au moins cette satisfaction.
2: Non mais bon les mecs, dis-toi. C'est, sans vouloir être désagréable, à cet âge-là, les mecs, ils font les shows, ils vont se retrouver devant le CPE.
3: Ah,
2: le mec,
3: ils vont bien se caguer dessus.
2: Ouais, il va fermer sa gueule, hein, le merdeux.
3: Merdeux.
2: Non, mais l'autre, il casse les couilles, là, mais c'est la vérité, tu sais, il va pas faire le show. Il avait quel âge?
6: Après, t'en as un, 13 ans.
0: Bah, ouais, 13 ans.
2: Ouais, ouais tu vois, à 13 ans, le mec, il va pas faire
6: après,
2: le show.
6: Après, t'as des élèves, gros, c'est les éléments perturbateurs.
2: Bah, qui les foutent dehors.
5: Moi, je me dis peut-être ce que je ferais, j'essaierais de trouver le numéro des parents. Enfin, si j'étais pas parent de.
0: À condition que les parents soient pas des cassos.
5: Ouais, mais bon. Ouais. J'essaierai de les appeler.
3: Moi, je les appelle même. Moi, je pense que je vais les voir direct, les parents. Je lui dis, ton fils, il casse les couilles à mon fils. La prochaine fois, c'est toi que je vais marbrer. Je vais pas parler à ton fils, c'est toi qui vas prendre. Parce que c'est à toi d'éduquer. Non, mais c'est vrai, c'est à toi d'éduquer ton fils, donc c'est toi qui vas manger.
0: Tiens, en parlant de. Y a pas que les petits qui s'engueulent. Il y a l'adjudant Tifris qui nous dit, à Grenoble, il y a les élus du conseil municipal qui se sont battus avec la police municipale, c'est passé aux infos. Imagine si même les élus. Les élus de la République se battent avec la police.
6: J'avoue, plus rien de voir.
0: Comment voulez-vous que ça part pas en couille?
3: Ça part en yuck, mec.
0: La France part en couille. Mathis qui dit, moi je me suis battu car j'ai lâché un molar en pleine gueule à un mec quand j'étais en 3e.
3: Ah, c'est normal.
2: Ah, bah, ouais, pas craché toi au visage d'un mec, Cédric?
0: Si
6: moi j'ai déjà fait, ouais. En fait, je me suis embrouillé avec un mec, mais le mec savait qu'il allait me défoncer. Et ce que je fais pendant que le mec qui me parlait, je préparais un molar. Et je lui crache un molar à la gueule, gros. Et je crois que j'ai mis un coup de pied dans les couilles, je me suis barré direct.
5: Il est parti en
6: parce qu'en fait, le mec, que tu craches
0: la méthode
6: gueule,
0: du lama.
6: Premier réflexe, c'est qu'il va s'essuyer le visage.
0: Et à ce moment-là,
6: à partir de là, ouais. Et après, mais par contre,
2: coup de pied dans les couilles.
6: Ah, je suis parti en courant,
0: gros. Les couilles. Et la tête casse.
6: Ah, je peux dire que je suis parti vite.
2: Ah, t'as bien fait.
6: Ouais. Ah, parce qu'il m'aurait marbré, gros.
2: Ah, bah oui.
0: Maxence, il a 30 ans, il dit, moi, je m'étais battu avec un pote au lycée. Mais les bastons au bahut, c'est quand même le truc le plus divertissant qui puisse arriver. Bon, le problème de Clément. Enfin, moi, je trouve pas d'abord. Et le problème de Clément, c'est que bah, lui, il se fait harceler. Hein, donc
5: bah ouais, clairement. Ouais.
0: C'est vrai que c'est un petit peu relou.
6: C'est ça.
0: Enfin, même beaucoup relou. Alors, on va y revenir avec Mustapha, là, qui réagit pour Clément. Et Louis également, qui réagit pour Clément. Vous êtes toujours là, les gars?
7: Ouais.
0: Louis. Ouais. Alors, attends, je vous mets tous les deux à l'antenne. Hop là, alors, Louis, tu as dit ouais. Mustapha, t'es là aussi?
7: Ouais, toujours.
0: Et il y a Lucas qui est dans le coin aussi. Salut, Lucas. On le retrouvera après, Lucas. Bon, et Léo qui est au bahut. Alors, je sais pas s'il nous appelle pour ça. Je crois que Léo, c'est pour les manifs devant les bahuts, c'est ça? Salut, Léo.
7: Salut.
0: Manifestation.
5: Coucou.
0: Ouais. Moi, j'avais fait des manifs quand on était au lycée.
6: Oui.
5: Ah ouais, moi, j'avais pas le droit, moi.
2: C'était pour
5: les
2: manifs? Non plus, dans mon bahut, c'était interdit. Les profs, c'est jamais grève ni rien.
3: Non, vous, ils vous tirez dessus, lycée militaire.
2: À coup de FAMAS.
0: Salut, Léo.
2: Cartouche dans les jambes.
0: T'es lycéen, toi, Léo?
7: C'est ça, je suis lycéen, je suis en seconde.
0: Ah, il était en grève?
7: C'est pas la grève, on fait des blocus.
0: Ah, vous bloquez les bahuts et ils vous envoient les keufs ou pas?
7: Oui.
0: Ah ouais, en plus.
7: Notre bahut, c'est pas super bien passé, quoi.
0: Ah bah tiens, bah, tu vas nous raconter, tu vas nous dire comment ça s'est passé. C'est quoi les revendications pour les bahuts? Parce que moi les revendications, je me rappelle, bon, il y avait un projet de loi à la con, je sais plus ce que c'était. Un projet de loi à la con, bon, personne n'était au courant.
4: C'était mélanger les filles et les garçons.
0: Non. Mais non, c'était pas mélanger les filles et les garçons, on était déjà mélangés. Et
5: Non mais je crois que c'est ils sont trop par place.

0: Tu voulais pas ton chien. Ah, mais tu veux géolocaliser ton mec, c'est ça?
1: C'est ça.
2: Ah, et t'arrives pas à le faire, t'es une fille.
0: Mais non, je crois que c'est lui qui veut pas, peut-être. Tu vas nous expliquer, Marie. Bouge pas, Marie. Tu nous expliques.
1: Romano,
0: oui, il est toujours là.
3: Il faut voter Romano.
0: Il est toujours là, il n'a pas changé.
3: Ah non.
0: Bon, on te retrouve dans un instant, Marie, tu bouges pas. Il y a juste Flo avant. Alors là, c'est problème de couple à gérer, on va s'en occuper. Donc Flo, t'as 36 ans et t'es dans le 02. Et tu viens du sud-ouest.
4: C'est exact, ouais.
0: Alors, qu'est-ce qui se passe, Flo? Dis-nous tout.
4: Bon, je vous appelle. Bon, moi, j'ai 36 ans, ça fait 20 ans que je suis avec ma femme maintenant. J'ai attendu un petit moment avant de faire une demande en mariage.
3: Ah ouais, premier amour.
0: Donc, t'es sorti avec elle, t'étais au lycée et.
4: Ouais, j'avais 16 ans, ouais, c'est ça.
0: Et
4: j'avais 16 ans.
0: Vous êtes rencontrés au lycée? Vous êtes rencontrés où?
4: Ouais, c'était la meilleure amie de ma sœur.
0: D'accord.
4: Elle m'a connu 2 ans après, et puis de fil en aiguille, on a tissé les liens et voilà.
0: Et ça dure.
4: Ça fait 20 ans.
3: Elle est plus vieille ou plus jeune que toi, du coup?
4: Elle est plus jeune que moi.
3: D'accord. Et c'était ton premier amour?
4: Non, j'avais déjà eu des petites amourettes comme ça avant.
0: D'accord. Ouais, petites amourettes, c'est la première femme, enfin la première meuf avec laquelle t'as fait du sexe?
4: Non, j'avais déjà fait avant.
0: D'accord. Non, mais c'est pour savoir, parce que autrement, je t'aurais dit respect, 20 ans avec la même femme, et t'en aurais connu.
2: T'as toujours été fidèle?
4: Ouais. Toujours droit dans mes baskets, je peux pas en dire autant pour elle, mais toujours droit dans mes baskets pour moi.
3: Ouais, mais toi, t'étais son premier mec?
4: Elle avait déjà eu des relations avant aussi, ouais.
2: Mais t'as trompé, elle?
4: Elle m'a trompé, en fait, j'ai fait du déplacement avant, j'étais grutier dans le travaux fluvial et maritime.
2: Ouais, okay.
4: Donc, pour construire là où j'en suis maintenant, actuellement, ma vie stable,
0: ouais.
4: J'ai voulu ramasser de l'oseille, comme tout le monde, hein. J'en ai profité tant que je n'avais pas d'enfant. J'ai fait 2 enfants, mon premier fils, je l'ai pas vu grandir la première année, et je me suis dit qu'il faut que j'arrête pour être présent pour lui. Donc là, maintenant, j'ai trouvé un boulot qui me permet d'être présent.
2: Et pendant que tu faisais la grue,
5: c'est quoi, trompé pendant que tu faisais charbonné?
4: Non, toujours droit, et je pense que ça l'a saoulé. Elle a voulu faire un break, et pendant ce break-là, en fait, elle a couché avec un collègue de boulot, voilà. Bon, je l'avais prévenu, je lui avais dit, fais gaffe à lui, bon, bah, c'est tout, c'est fait.
0: Ah, tu le sentais, le mec?
4: Ouais, c'était pas cool.
0: Tu considères que t'as été cocu, parce que.
4: Après, elle avait besoin de réfléchir, elle avait besoin de faire un break. Bon, moi de mon côté, je n'ai strictement rien fait. Elle avait besoin de réfléchir. Après, c'est son choix. C'est ce que je dis toujours.
0: Mais le fait qu'elle l'ait fait pendant un break, pour toi, ça l'absout de toute faute?
4: Ouais, je pense que ça m'a impacté. Quand on aime, même si on a besoin de réfléchir, je pense qu'on va pas dans les bras du premier venu.
2: Le break, il a duré combien de temps?
4: Bah, il a pas duré longtemps, il a duré 3-4 mois.
3: Ah, mais c'est elle qui voulait le break, donc il y avait peut-être le mec déjà dans les tuyaux.
4: Ouais. Bah, moi je partais en déplacement, je payais le loyer, je payais les factures, l'électricité.
3: Mais tu partais longtemps?
4: Ouais, des fois ça m'arrivait de partir 15 jours, on était sur les plateformes pétrolières, donc forcément c'est compliqué.
2: Elle le savait, quoi, je veux dire.
4: Elle le savait, après c'était pour nous, hein. C'était pour moi je lui faisais quand même 2000 balles de salaire, elle bossait pas, elle était en études, hein. Je lui versais 2000 balles tous les mois.
2: Tu lui donnais 2000 balles?
5: Putain, t'es gentil, toi.
4: Je lui ai payé ses études, sa formation d'éducatrice,
3: Mais en même temps, elle était clean de te te tromper. Non, mais c'est pas ça que je veux dire. C'est-à-dire qu'elle a demandé un break avant de niquer avec le gars, quoi.
0: Tiens, je vais faire ça, moi, la prochaine fois.
5: Une fois que je suis en couple,
0: j'ai envie d'en baiser une autre. Je lui dis, écoute,
5: ce soir,
0: ma chérie, on fait un break. On se retrouve demain, on mange ensemble, mais ce soir, je suis en break.
3: Je suis d'accord, mais c'est plus propre que de le faire dans le tourneau.
0: Tu te pardonnerais, Marie, toi?
3: C'est moins grave.
0: Tu pardonnes, il y a quand même, elle te dit on fait un break, demain elle se fait sauter par quelqu'un d'autre.
2: Non, mais moi déjà, après il y a le truc, c'est que, tu sais, pour moi elle aurait été souillée par un autre homme.
5: Souillée.
2: Mais c'est-à-dire que, tu sais, en fait il y a un autre homme qui lui est passé dessus, quoi. Que ça soit en break ou que je sois cocu.
0: Bon, là si c'est en camion.
2: Toi t'en as pris un dans la gueule, non? Toujours est-il.
5: Toujours aussi marrant, dis donc. Il n'a vraiment pas changé.
2: Mais moi je supporterai pas. Break ou pas break. En plus, je me dirais, moi je serais parano, je me dirais, elle a voulu faire un break pour aller se faire secouer ailleurs.
3: Ça s'est fait
4: au bout de 8 ans. Hein, on est quand même ensemble 8 ans. Bon, bah après, ça n'excuse pas. Hein.
0: Le fait qu'elle ait fait pendant un break, ça, oui.
4: C'est une certaine forme de vérité, on va dire. Donner une bonne conscience là-dessus en me disant que bon, ça s'est fait pendant un break. Voilà.
0: Marie, toi tu peux pardonner.
3: C'est moins pire, j'ai envie de dire. Mais du coup, elle t'a repris après, quand ça s'est fini avec le gars là?
4: C'est moi qui l'ai repris parce qu'elle est venue vers

0: Ouais,
1: même
0: toi, et toi, t'as accepté. Bon, bah, force à toi, en même temps, c'est ouais. Beau.
1: Non, ouais, mais tant mieux. Bah, bon,
2: finalement, après, je l'ai pas laissé revenir du jour au lendemain. Hein, à la galérer avant de revenir. Hein. Ouais, bah.
1: Tu pardonnes, Samy, toi, pendant le break?
0: En fait, si le break, il vient d'elle, non, parce que je me dirais, bah, en fait.
1: Elle s'est mise en break,
0: c'est une feinte. Par contre, si moi, je la tège. Et qu'après, elle a fait ça, d'un côté, je me dirais, ouais, en fait, c'est bien fait pour
3: elle.
0: Elle
3: attendait que ça, moi.
4: Ouais, mais est-ce que t'arriverais derrière.
0: Moi, je pense. Ça, j'ai du mal à me mettre dans la situation.
4: Moi, je pourrais plus la baiser.
3: Je pourrais pas parce que je me dirais, elle attendait que ça, en fait.
4: Non, mais puis moi, je me dirais.
0: C'est toi qui la vire.
4: Je pourrais pas lui repasser dessus, sachant qu'il y en a un autre qui est passé entre temps, tu vois.
1: Elle serait souillée par la bite de l'autre.
4: Non, mais je sais pas, ouais,
0: peut-être ça t'exciterait, tu sais pas, en fait.
4: Ah, non, je
1: dirais des trucs. Je pense qu'il y a encore un peu de sperme dedans.
4: Non, mais.
0: Retourne le voir.
4: J'espère qu'elle aurait. Déjà, le respect de pas te faire baiser comme ça sans capote.
1: Ouais, tu pardonnes pas.
5: Ah, parce que je me dis, ouais, je suis resté longtemps avec elle, première occasion, elle va se faire baiser par un autre.
4: Non, et puis après, toi, tu dois y retourner, quoi.
5: Ouais,
1: faut vraiment. Et toi,
0: on n'a pas vécu le truc, donc c'est compliqué, mais c'est vrai que dit comme ça, là, comme on l'entend. En tout cas, pour moi, ça me paraît mais impardonnable. Donc, bravo pour ce que t'as fait.
6: Il y a une relation suivie avec le gars, donc bon, forcément.
2: Bon, des excuses bidons, hein, le break. Hein, donc, je me demande bien si ça n'a pas été le truc pour.
0: Ouais, c'est possible.
1: Bon, écoute,
2: ça y ressemble. Ouais, ça a été
4: pas la tête.
2: Bidon,
4: non, hein, en tout cas, vous êtes passé au-dessus de tout ça.
0: Ouais, c'est ça.
2: Oui, voilà.
1: C'était au bout de 8 ans, là, ça fait 20 ans que vous êtes ensemble. Depuis l'âge de 16 ans, t'es avec elle. Et donc, vous êtes ensemble et depuis, tout se passe bien.
2: Depuis, tout se passe bien. On avait fait deux magnifiques enfants, la prunelle de mes yeux. Et du coup, là, on s'est mariés, en fait, au mois de mai. Mmh. J'ai toujours des très bons rapports avec sa maman.
1: Qui a eu
2: une vie chaotique, hein, elle est toujours tombée sur des hommes qui l'a fracassée. Bon, bref, toujours le premier à intervenir. On a fait venir les forces de l'ordre, tout ça. Je l'ai relogé. J'ai fait plein de choses pour elle et depuis que je me suis marié, elle me met des bâtons dans les roues terribles.
1: C'est-à-dire ?
2: C'est des réflexions à tout bout de champ. Moi, j'essaie de préserver mon couple comme je peux.
4: Mais genre quoi comme réflexion ?
2: Bah, les réflexions, c'est tu restes jamais avec ma femme, qu'avec Amélia, avec sa fille.
1: Ah, elle se mêle de ce qu'elle regarde déjà, non?
2: Elle n'est pas capable de garder un couple plus de 5 ans. Elle vient m'expliquer à moi comment faire ma vie de couple.
1: Ouais, c'est ce que j'allais dire. Déjà qu'elle s'occupe de sa vie sentimentale à elle avant de s'occuper de la tienne.
2: C'est ça. Moi, je sors énormément avec mes enfants. J'ai ma femme qui ne me suit pas. Elle bosse aussi, donc je bosse aussi. Je les récupère à l'école, je les amène, je vais les chercher.
1: Non, mais les beaux-parents qui interviennent dans le couple et sur l'éducation, tout ça, je pense que ça doit être insupportable.
2: Ah, c'est horrible.
6: Mais si la daronne, si ta belle-mère, elle parle, c'est peut-être que ta femme lui parle.
1: Parce que
6: elle te suit plus, etc. Tu vois, ça a changé. Peut-être que ta belle-mère a laissé de briser le truc.
2: Mais je pense qu'elle a dû lui monter
4: le
1: bourrichon.
4: C'est le bourrichon.
2: Parce que. Moi, c'est ce que j'expliquais. J'ai toujours été très droit, très carré là-dessus. Ne fais pas aux autres ce que tu veux pas qu'on te fasse. Très carré. Après, sachant que j'amène mes enfants tous les jours à l'école, je les récupère. J'ai des mamans de l'école qui me demandent les devoirs, des trucs comme ça. Donc, je pense qu'elle doit en parler à sa mère là-dessus.
4: Mais pourquoi ta femme, elle va pas chercher les gosses, elle?
2: Mais alors, ma femme, elle va pas chercher les gosses parce qu'elle travaille en école.
4: Ah, ok.
2: Ouais, elle travaille en école et...
6: C'est logique.
2: Ouais.
4: Je pensais qu'il y avait un autre truc, tu sais, que.
2: Même quand elle bosse pas, elle va pas récupérer les enfants à l'école. C'est constamment moi. Elle est toujours fourrée au téléphone avec sa mère, tout le temps. Des fois, je suis quelqu'un qui cuisine tout le temps. Elle cuisine pas, elle. Je prépare à manger tout le temps. Je fais manger mes enfants. Des fois, on passe à table. Elle avec ses écouteurs et sa mère au téléphone, quoi.
6: Donc t'as bien l'impression.
1: Elle est en train de bouffer. Elle a les écouteurs des oreilles.
2: Les écouteurs, ouais, avec sa mère au téléphone.
1: En fait, elle a l'impression de vivre avec la daronne à la maison, quoi.
2: Ouais, c'est ça.
5: Moi,
2: je suis quelqu'un, j'aime bien tisser les liens, c'est ce que je dis, elle n'invite jamais sa mère. Alors, avant le mois de mai, moi, j'invitais toujours, mes enfants, ils réclament leur grand-mère.
1: Normal,
2: donc, je dis à ma belle-mère de venir manger, sinon, c'est ma femme, elle le fait pas. Elle le fait pas, là, depuis le mois de mai, elle est pas venue manger une seule fois à la maison parce qu'on s'est pris la tête, donc, avec ma belle-mère.
1: Sympa de vous être marié, parce qu'en fait tout a été déclenché par le mariage, c'est bizarre d'ailleurs.
2: Bah, ouais, c'est ce que je comprends pas en fait.
1: En tout cas, c'est concomitant au mariage. Après, est-ce que ça a été déclenché par le mariage, on sait pas. Si vous avez des problèmes avec vos belles-mères, tiens, dites-nous, des problèmes avec vos belles-mères ou vos beaux-parents en général, hein, les beaux-parents qui sont très interventionnistes dans votre couple, vous pouvez nous raconter 01 53 40 30 20. Et quand je parle de beaux-parents, on n'est pas obligé d'être marié, hein.
6: Tout simplement,
1: le père de votre meuf ou la mère de votre meuf. Ça me rappelle l'histoire où le père d'une de tes meufs, quand t'étais au lycée, Cédric, t'avais mis la pression et t'avais dit.
5: Ah putain, laisse.
1: T'avais dit, je vais te niquer ta race.
5: Non, elle m'a pas dit ça.
4: Je vais te baiser fort.
5: En fait, je sortais de la chambre. Et donc je tombe, tu sais, je parle avec lui, il me dit je te préviens, si tu fais souffrir ma fille un jour.
1: Ah c'est ça, si tu fais souffrir,
5: souffrir
1: ma fille
5: moi aussi, tu vois.
1: Ah, c'est ça,
5: ah gros putain là.
0: C'est rassurant en tout cas.
5: Oh, ouais, du coup,
0: tu fais pas le fou.
5: Ça fait plaisir, je m'entendais bien avec sa femme.
1: Non, mais moi je vois le daron qui me dit ça, je me dis mec,
4: je te dis moi que c'est un débile.
1: Moi aussi parce que
4: je suis désolé.
1: Je suis avec ta fille, c'est pas pour lui faire du mal, enfin.
4: Non mais bon, le coup de pression, qu'est-ce qu'il va faire au final?
5: Ouais, je lui ai pas dit ça, tu vois,
6: fermé
5: ma gueule. Ah gros, puis j'étais costaud, gros, le mec il avait des mains, je faisais c'est tombé.
6: Mais sinon niveau coup, vous faites toujours l'amour et toujours la tendresse.
2: Ouais, il y a toujours tout ça.
4: Parce que quand vous baisez, là, c'est sa mère dans les oreillettes.
1: Ah,
2: cool.
1: Non, non,
2: c'est
1: ça.
2: Non, mais c'est des jusque pas d'heure, hein. À 23h30, elle est encore au téléphone.
4: Ouais,
2: elle,
4: genre, sa mère, c'est sa meilleure amie, quoi.
6: Mais t'es sûr que c'est sa mère?
2: Oui, non, c'est sûr que c'est sa mère. Elle est fille. Non, oui, c'est sûr. Elle est fille unique. Mais en fait, sa mère, elle a tellement morflé. Sa mère, elle a tellement morflé, en fait, je pense que, en fait, elle essaie de faire le tampon. Ma femme, elle essaie de faire le tampon. Mais je lui ai dit, viens à nous. Tu t'occupes de ta mère, tu viens jamais avec nous. Moi, j'aime bien aller à la piscine avec les enfants. Je dis, tu viens jamais. Les balades, quand on va se balader avec les petits, tu viens jamais.
1: Il y a le phare qui dit, je pense qu'elle le fait cocu.
2: Non, je pense non parce qu'elle est toujours à la maison. Moi, j'ai la maison qui est truffée de caméras parce que.
0: Ah merde, bon, t'es parano maintenant. Du coup.
2: Non, c'est même pas question d'être parano.
4: La maison, c'est Secret
2: parano.
4: Story.
2: Non, c'est toujours pour les enfants. J'ai toujours eu la trouille. Et vu qu'on a une nounou qui vient, j'ai toujours cette caméra qui check en fait.
6: Dès mais elles sont planquées les caméras ou elle le sait la
2: nounou? Non, parce que dans les lois, on est obligé de prévenir. Dans les lois, on est obligé de prévenir que la maison est sous caméra.
1: Il y a Nico
2: qui
1: dit...
2: un enfant qui pleure.
1: Il y a Nico qui demande un truc. Est-ce que ça va? Est-ce que ta femme est fille unique? Est-ce que sa femme est fille unique?
2: Ouais, elle est fille unique.
1: Ah d'accord.
2: Elle est fille unique. Fusionnelle avec sa mère, mais même déjà avant. Ouais. Mais là, depuis le mariage, j'ai pas reconnu. Même mes enfants, ils viennent me voir.
1: Bah, enfin, moi, je suis fille unique. Mes parents, ils font pas chier.
6: Non, mais elles se sont peut-être rapprochées. Tu vois, avec le mariage, je sais pas. La belle-mère, elle a aidé pour le mariage.
2: Non, parce que je voulais pas de coup de main de personne. En fait, je suis quelqu'un comme ça, de nature comme ça. Mais en fait, ma femme, elle a été obligée d'amener sa mère voir un médecin légiste.
0: Pourquoi?
2: Bah, y a, en fait, elle était avec un bonhomme qui l'a fracassé, nez cassé et tout.
6: Ah ouais,
1: C'est peut-être pour ça aussi que sa mère est, enfin, que sa fille est protectrice avec sa mère, qu'elle lui parle tout le temps.
6: Non, mais ça, c'est une bonne explication, mais l'explication bizarre pour les enfants, elle vient jamais avec toi et tout ça, là, tu vois, c'est un peu trop, quoi.
4: Non, mais le problème, c'est qu'elle délaisse complètement le foyer familial, quoi. C'est qu'en fait, qu'elle s'occupe de sa mère, ça, respect à elle, tu vois, c'est normal, quoi. Mais après, ouais, en fait, elle fait pas la part des choses, c'est-à-dire que c'est tout pour sa mère et toi, le mari et les enfants, vous êtes complètement les laissés pour compte.
6: Non, mais c'est peut-être sa mère, quoi. Ouais, c'est peut-être sa mère qui croit que c'est sa seule béquille, sa fille, tu vois aussi.
1: J'ai pas compris ce que tu veux dire.
6: Bah, qui lui bouffe un peu la vie,
4: c'est
6: bah
4: là, il va être 23h, donc.
1: Ouais, bah, enfin, bon, ta femme, elle
6: parle qu'à sa fille.
4: Des codeurs.
6: Je sais pas, je cherche à savoir.
1: Après, ta femme, elle est grande, elle a 36 ans, donc au bout d'un moment, faut.
6: Non, mais je suis d'accord,
1: 36 ans, des enfants, donc elle est adulte.
4: Non, mais moi, je pense qu'elle arrive pas à faire la part des choses. Tu vois, forcément, elle est de sa mère, parce que bon.
6: Oui, bah.
4: En même temps, si elle est tombée sur des mecs qui l'ont tapé ou machin, bon, le truc que tu racontes.
2: Non, mais à contrario, quand elle retrouve un mec, elle occulte sa fille.
4: Ouais.
2: Tu vois, c'est.
1: Bah, vivement qu'elle trouve un mec. On va lancer un appel. Bon,
4: voilà. Ah ouais, vite, c'est accepté si ça soit un mec bien.
2: C'est pas la peine, quoi.
1: Elle a quel âge, la daronne?
2: Je sais même pas, elle a 57, 58.
1: Bon, alors, vous voulez une granny, hein? Enfin, une granny, peut-être pas la granny encore.
5: Une daronne, quoi.
1: Une daronne, vous nous laissez vos messages et on en reparle. Non, mais je plaisante un peu. Mais ce serait bien qu'elle trouve. Ouais, qu'elle s'occupe de sa vie, ce que nous dit Pierre, là, sur la piste Skyrock.
0: Peut-être qu'elle a rien à faire, hein, tu sais.
1: Oui, mais bon,
0: qu'elle galère.
1: Après, c'est la faute de la fille, hein, tu vis pas. Enfin, c'est.
0: Mais c'est sa mère aussi.
1: La vie de couple, c'est. Tu vois, tu t'es marié avec la fille, t'es pas marié avec la mère.
6: Non, mais c'est important, mais elle a peut-être eu peur.
1: Oui, mais en fait,
4: mais il faut mettre des limites quand même.
1: C'est à ta meuf.
4: En fait, là, toi, t'es à côté, t'es comme un con à côté, vous faites plus rien en famille, quoi.
6: Ah, mais je suis d'accord, et c'est les enfants en plus qui trinquent.
2: Moi, je suis quelqu'un qui aime bien entretenir la flamme dans le couple, alors j'organisais des petites soirées, des petits trucs en amoureux, bah maintenant je le fais plus.
1: Ouais.
0: Parce qu'il n'y a plus rien.
1: En plus, vous n'avez que 36 ans, hein, donc.
0: On va ramener sa mère.
1: Il y a encore une partie de. Enfin, vous avez encore une grande partie de votre vie à vivre ensemble.
6: Bah ouais.
1: Pour que ça se passe bien, il va falloir faire des. va falloir qu'elle fasse des concessions, qu'elle comprenne. Vous avez des problèmes avec les grands-parents, vous avez des conseils à donner à Flo, on vous attend en direct, 01 53 40 30 20.
6: Les beaux-parents, ouais.
1: Je dis quoi?
6: Les grands-parents,
1: t'as dit. Ah, les beaux-parents, oui. Donc vous, pareil, vous réagissez, on vous attend avec l'appli. Téléchargez l'appli, envoyez-nous vos messages, vous appuyez sur réagir en direct sur l'appli quand vous arrivez dessus. Et puis on en reparle avec vous. Qu'est-ce qu'on a d'autre? Tu bouges pas, Flo, reste avec nous, hein.
2: Ouais, ça marche.
1: Tu voulais demander quoi aux auditeurs,
2: Bah, savoir si quelqu'un a déjà eu si un auditeur a déjà eu le tour.
1: Ok, ça vous est déjà arrivé, comment vous avez géré, très bien. On s'occupera de Marie aussi dans un instant. Marie et ton mec.
7: Bonsoir, c'est Canette, mon mec.
6: Non.
1: Ah, c'est mon mari. J'ai pas précisé, tu as raison, Marie. Je parlais de Marie du 77.
6: Bien sûr.
1: Donc tu vas nous expliquer l'histoire de géolocalisation et de ton mec, c'est ça, hein?
8: Oui, c'est ça.
1: C'est ça.
4: Ah, et tu t'en sors pas. Hein.
1: Et puis Kenzo.
3: Tu sais pas comment faire. Hein.
4: Ah, c'est une galère. T'inquiète, on va faire un tuto. On va faire un tuto simple.
8: Putain, Romano, tu me casses les couilles.
1: Même si t'en as pas, c'est dingue. Romano, il arrive même à vous casser les couilles quand vous en avez pas.
4: Non, dis pas qu'il
6: en a. Elles sont cachées.
5: Non, on en a pas,
1: Cédric. Et puis Kenzo, qui a 18 ans et qui est passé dans le morning ce matin. Et attention, je t'avais prévenu, Kenzo, dans le morning, il s'est passé un truc après ton passage. J'en étais sûr. Ah, tu bouges pas, Kenzo, tu restes avec nous. Je t'avais dit, Kenzo, en plus. Hein. Bon, tu restes là, Kenzo. Donc, toi, t'as 18 ans, t'es dans le 47.
2: Ouais.
1: Bon, comme quoi, vous pouvez nous appeler de toute la France si vous avez un truc à nous dire. Profitez. Oui. On écoute Aya Nakamura. Aya Nakamura avec la rafleuse, Sexy Nana. Et dites-nous par rapport aux beaux-parents. T'as déjà eu des beaux-parents qui t'ont mis la pression, Marie?
8: Franchement, quand j'ai entendu l'histoire là, j'ai une belle histoire à vous raconter sur ma belle-mère.
1: Très bien, donc on va se faire les belles-mères ce soir, très bien. Et toi, Kenzo, à 18 ans, t'as déjà eu des problèmes avec les, enfin entre guillemets, beaux-parents?
2: Alors en huit mois, oui, j'en ai déjà eu quelques-uns.
4: Ah déjà, surtout, ça promet.
1: Ah bah tu vas devoir raconter.
2: Surtout question vestimentaire.
1: Ah, tu vas nous expliquer. Bon, les beaux-parents.
4: Les réflexions, les vieux.
1: Bon, on s'en occupe. Bougez pas. Je t'apprends Yana Kamura et la rafleuse, c'est Sexy Nana.
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0: Aya Nakamura sur Skyrock avec la rafleuse, c'était Sexy Nana.
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0: Mais oui, c'est nous, c'est vous, en direct tous les soirs, la plus grande radio libre de France. On la fait ensemble sur Skyrock, merci à vous d'être là. Profitez-en, appelez-nous, on salue Parisien du 9-2. Salut Parisien du 9-2 qui nous dit j'ai eu du gros problème avec ma belle-mère. Ah, on a essayé de t'appeler, ça répond pas. Laisse ton. T'as laissé ton numéro, laisse ton téléphone branché.
4: Ouais, c'est ça, allume-le.
0: Ouais, allume-le, ouais, de la connexion. Et on s'occupera de toi. Dial 9-2 d'ailleurs, à l'honneur ce matin dans le morning. Oui. Puisqu'on a offert à Sarah 1 500 €.
3: Eh ouais.
0: Elle écoute Skyrock, elle a gagné 1 500 balles à Agnières, ouais.
3: Ouais.
0: Agnières 9-2, elle a gagné 1 500 €. Je lui fais des gros bisous à Sarah. Vous aussi, hein, répondez Skyrock dès qu'on vous appelle. Vous réveillez avec le morning. Et on s'occupe de votre compte en banque tous les matins. Et on s'occupe de nos réveils aussi. Tous les matins, on se réveille ensemble.
3: Oui.
0: Vive la monnaie. Tiens, ça me donne envie d'écouter Vive la Monnaie, tiens. J'aime bien Vive
3: Gims.
0: La Monnaie. Avec Mauvais Joe. Ouais. Bon, t'aimes bien, c'est un de tes morceaux préférés, Romano.
4: Tiens, il y a Monnaie, moi.
0: Il y a Monnaie dedans.
4: Alors, préfère les billets.
3: Forcément.
4: Et les pièces, c'est mieux. Pas trop, quoi. La Monnaie, bon.
0: Bon, on était avec Kenzo, qui est passé dans le morning, lui aussi, ce matin. Salut, Kenzo.
5: Salut, l'équipe, comment ça va?
0: Ouais, salut à toi.
3: Salut, Kenzo.
2: Salut, Kenzo.
0: Alors, ce matin, on parlait des qualités et des défauts.
5: C'est ça.
0: Parce qu'en fait, on a laissé la parole aux Belges, comme on les a encore niqués au foot hier. On s'est dit, on va leur donner la parole dans le morning. Et les Belges ont dit quelles sont les qualités et les défauts des Français. Alors, pour les qualités, c'était quoi le principal défaut des Français? C'était.
2: Mais c'est quoi, au foot ou en général?
0: Non, en général, ils sont prétentieux.
4: Et il n'y a pas Aïral tout le temps?
0: Si, mais il y avait tous les défauts. On a tous les défauts du monde pour les Belges.
5: Si, ils ont une grande gueule, ouais, ils sont prétentieux. Raconte, tout ça.
0: Ils ont une grande gueule. Et quand ils viennent chez nous, ils font chier le monde. Vous avez dit les Belges.
2: Et nous, on peut dire ce qu'on pense?
0: De quoi, des Belges?
2: Moi, je sais pas, sur cette méchante, je les trouve un peu attardés.
6: C'est
0: pas gentil, tu sais qu'il y a des Belges qui nous écoutent, ils sont super.
6: Voilà, donc. Après, les Anglaises, maintenant, ils sont pas
3: attardés. En fait, ils sont un peu concons.
4: Non, ils sont pas concons.
2: Non, mais dans ce sens-là, tu sais, ils sont un peu benets, tu vois.
4: Benets,
2: je sais pas, l'autre, j'avais vu qu'ils touillaient des frites avec les
4: touilles. Mais il va pas les laisser cramer, connard.
2: Non, mais attends, j'ai été dans un gourbi, mais un truc
3: dégueulasse.
2: Un truc sur l'autoroute.
4: Non, mais dis un truc sur l'autoroute.
2: Non, mais je sais pas, en France, c'est des trucs.
0: Tu manges pas sur les autoroutes.
4: Maintenant, oui, mais à l'époque, gros, quand tu as été, c'est il y a très longtemps.
2: Non, mais déjà, s'il te plaît.
4: En France, sur l'autoroute,
2: en France, nous, on a des trucs en dur. Là-bas, c'était un container aménagé, tu sais. Il y avait. On a dû rester une demi-heure et pendant une demi-heure
4: avec
2: la meuf
4: des frites.
2: Elle
7: était bien touillée quand même les frites.
0: Ouais, je touille bien les frites.
2: Non mais il y en a une qui faisait les frites et l'autre elle était là, elle touillait les frites.
3: Et je touille les frites.
2: On avait mangé pour te dire à quel point que c'était dégueulasse. À l'époque on avait encore notre chien Mémette. Même le chien on n'a pas voulu.
6: Alors,
2: on avait pris des espèces de fricadelles. Mais c'était ignoble.
0: Que vous voulez des fricadelles?
2: Des bonnes frites.
0: Que je vais touiller les fricadelles aussi.
2: Et donc on avait. Je me souviens, on s'était mis dehors, donc on était avec le chien. Moi je goûte, je fais.
0: Que le chien veut une fricadelle?
2: Je fais un carriole, non. Je fais un carriole, putain, c'est ignoble, je préfère pas finir parce que je pense que je vais vomir. Ouais. Elle, pareil. Et on se dit, ouais, vas-y, tu sais, il y avait le chien. On lui a tendu. Je crois que c'est une des seules fois de sa vie.
6: Il est parti en courant.
2: Ah non, mais il en a pas voulu, tu sais. Il a reniflé, il a tourné la tête. Il a dit, ouais, j'en veux pas non plus. Franchement, on a tout foutu à la benne et t'avais des Belges qui étaient là. C'est délicieux.
4: C'est régalé, les mecs.
2: Brrr, qu'elles étaient bonnes.
0: C'est trop bon parce qu'elles sont bien touillées.
2: Ah, vous avez bien, bien touillé les frites. Et la meuf, elle touillait. On est reparti, elle touillait encore.
0: Ouais, que je touille les frites. T'imagines toute la journée, la meuf est là.
4: Elle laisse la touiller ses frites.
2: Ouais, non, mais t'imagines, la meuf, t'as fait quoi aujourd'hui? Bah, j'ai touillé.
0: Que touillé les frites.
6: Oui, mais elle ne représente pas tous les Belges.
4: Ah oh, si, là,
2: vas-y, gros. Non, mais tu sais, ils sont non, mais attardé, pas mentalement, c'est pas ça que je voulais dire.
4: Non, mais ils sont gentils, les Belges.
2: Ouais, mais ils ont un côté niais, un peu
4: niais.
2: Mais
4: ils sont pas niais, casse-toi.
2: Mais enfin, gentils, hein. Ils sont braves.
0: D'ailleurs, il faut rappeler que Cédric, c'est belge.
2: Bah ouais, mais c'est
0: la double nationalité.
4: Ouais, j'ai la nationalité belge.
0: Ah, tu vas être foutu dehors bientôt.
4: Ah merde.
0: Parce que les doubles nationalités, hop là.
3: Pour ah bah moi, je vais retourner au Maroc.
0: Toi, tu retournes au Maroc, toi, tu retournes dans ton pays.
4: Ah bah, fais chier.
0: Belgique.
3: Oh, moi, ça va, moi.
0: Prétentieux, c'est le principal défaut que nous attribuent les Belges. Ah bah tiens, il y a Julio qui nous envoie un message et qui dit les Belges, elles crient comme des salopes, police. Bah, c'est très gentil pour elles. Donc les Belges, vous nous écoutez, vous êtes habillés pour Romano, vous êtes...
2: Attardé un peu, tu vois.
0: Pour Julio, vous criez au lit comme des salopes quand, quand on fait l'amour avec vous, voilà.
6: Sympa.
0: Donc on a parlé des qualités, on a laissé la parole à nos amis les Belges.
2: Ouais.
0: Et ils nous ont habillés, on a tous les défauts. On est arrogant, on est feignant. Alors aujourd'hui, on est feignant parce qu'il disait on est tout le temps en grève. C'est vrai qu'aujourd'hui, c'était jour de grève.
2: Ouais, c'est ça.
6: Oui, oui.
0: C'est pas... Bon, on pouvait rien dire là-dessus, là. Et qu'ils ont une grande gueule.
2: Oui.
0: Et donc, on s'est dit, on va parler des qualités et des défauts que vous attribuez à quelqu'un que vous aimez bien. Alors, qualité, et puis on s'est dit aussi quelles sont nos qualités et nos défauts personnellement. Kenzo, toi, t'es arrivé pour nous parler de ta meuf ce matin, hein, c'est ça?
5: C'est ça.
0: Et je t'ai dit, je t'ai prévenu, attention, si elle écoute,
5: problème de couple.
0: Ça risque de partir en couille, ça va finir en problème de couple.
4: Aïe.
0: T'avais dit quoi pour les qualités et les défauts de ta meuf, toi?
5: Sa principale qualité, c'est qu'elle est mignonne et attentionnée.
4: Mmh. Ouais.
5: Mais que le défaut, c'est qu'elle est trop collante.
0: Et alors, ah ouais, ça lui a pas plu, ça?
5: Non. Pas du tout.
2: Elle a un défaut en plus susceptible.
5: Non, parce je pense qu'on peut le rajouter à la liste.
0: Juste avant toi, on a vu un auditeur, je sais plus quel est son prénom, qui nous avait appelé ce matin. On avait répondu en direct pour le Standard Express. Vous pouvez passer dans le morning quand vous voulez. Quand je dis Standard Express, vous appelez, on décroche.
2: Yes.
0: Et il nous avait dit, moi, elle fait très bien la cuisine. Et le défaut, c'était... Ah, je sais plus ce que c'était, le défaut. Mais donc la qualité, elle fait très bien,
6: bien
0: la cuisine.
6: Elle est dotée de la parole.
0: Ouais, mais dans ce style, je crois que c'était ça en plus. Oui.
6: Et genre, mais mal la vaisselle.
0: Donc je lui dis, c'est sympa. Donc la qualité, elle fait très bien la cuisine. Et le défaut, elle parle.
2: Marie, elle fait des vannes de merde et elle rit toute seule à
6: ça. Ouais,
2: personne les entend. Bah, à chaque fois.
4: Allez, refais ta blague, Marie. On l'a pas entendu, refais la main.
2: Attends, j'ai pas entendu la blague de Marie, moi.
4: Vas-y, Marie, tu peux la faire.
6: T'avais qu'à ouvrir tes oreilles.
2: T'avais qu'à ouvrir tes oreilles.
4: Vas-y, Marie, refais la blague, on l'a pas entendu.
0: Quoi la blague?
4: On parlait de Romano en même temps, vas-y refais-la.
2: Mais non, mais c'est pas moi qui parlais, c'est Difool. En fait, Difool, il enchaînait, Marie, elle essayait de placer une blague, mais pourri.
6: Attends, parce que tu cherchais le défaut.
0: Et alors, c'était quoi?
6: Bah, tu disais qu'elle faisait bien la cuisine et j'ai dit, mais mal la vaisselle.
0: Non, mais bon, il y a pire.
6: Tu cherchais.
0: Marie, tu sais, on en fait des pires. Bravo, Marie.
6: D'accord, merci.
2: Non, mais tu sais, elle l'a dit, personne l'a entendu, et après, elle était là.
6: Mais souvent, hein.
4: Ah, c'est des bâtards.
6: Ouais. C'est pas nouveau.
0: J'habite à 20 km de la Belgique. Quel plaisir à chaque match ou autre quand je vais là-bas pour leur dire qu'on est champion du monde.
2: Mmh. Enfin, ça la fout la haine.
4: Pas la dernière fois.
2: Plus trop.
3: Ouais, mais on peut leur dire, ils l'ont jamais été.
0: Mais c'est vrai.
4: Oui.
0: Et donc, est-ce qu'elle t'a dit, ta meuf, Kenzo?
5: Elle m'a dit, ah oui, comme ça, je te saoule, à te coller trop et tout, et nanani, nanana. Depuis ce matin, pas un message.
0: Oh, mais faut pas être susceptible comme ça.
4: C'était pas, elle te colle plus là maintenant.
0: C'était plutôt mignon.
5: Ah non, là, c'est sûr que là, du coup, elle me colle plus.
6: Bah ouais. T'as pas dit que c'était...
0: Tu veux lui passer un message pour lui dire d'arrêter de faire la gueule, c'est ça?
5: Ouais, j'aurais bien aimé, parce que, bon, même si elle me colle énormément, on va pas se mentir.
0: T'es content qu'elle te colle, c'est ce que je t'ai dit ce matin.
5: C'est ça, au moins je suis content qu'elle me colle, ça veut dire que, bah, tiens quand même à moi, malgré qu'elle me colle.
0: Bon.
6: Exactement.
0: On l'embrasse. C'est quoi son prénom à ta chérie?
5: Maëlys.
0: Maëlys, arrête de faire la gueule.
2: Ne boude pas, Maëlys.
0: Arrête de faire du boudin, Maëlys.
2: Allez, va, colle-le.
0: Vas-y, continue de le coller.
2: Colle-lui le sexe.
0: Quand tu vas, tu vas arrêter de le coller, puis tu vas être malheureux, hein, Kenzo.
5: Oh, que oui.
0: Bon.
5: Parce et tu voulais... ça fait un trou quand même. Hein.
0: Et tu voulais. Ah bah, j'espère qu'il y en a plusieurs.
6: Trop.
0: Ah bah oui. T'imagines, Marie, t'aurais qu'un trou.
6: Ah bah, ça serait bizarre.
2: Ah, il serait déformé.
6: Comment ça? C'était si con.
0: Pourquoi tu dis ça?
2: Non, je. Bon.
4: C'était cadeau.
0: Et,
2: offert, c'est
0: et tu voulais réagir par rapport à Flo aussi, par rapport aux belles-mères. Tu nous as dit que tu avais un témoignage là-dessus, Kenzo.
5: Ah oui, par rapport à l'histoire de la belle-mère, bah, le truc c'est que bon, malheureusement je suis mécanicien automobile.
0: Pourquoi malheureusement?
5: Bah, parce qu'on est tout le temps sale en mécanique, on va pas se mentir.
0: Mais les moteurs ils sont propres, je me rappelle les vieux moteurs, tu mettais les mains dedans, t'avais les mains noires. Aujourd'hui les moteurs ils sont tout propres.
5: Après tout dépend des véhicules.
2: Tu mets pas les mains dedans, si tu mets la main dedans tu vas avoir la main dégueulasse.
0: Ah ouais.
2: Oh, non mais toi tu vois juste, c'est parce que tu ouvres le capot, il y a les caches et compagnie.
5: C'est ça, c'est tout beau tout neuf, il y a juste les caches qui brillent.
2: Mais quand t'enlèves les caches, il y a du cambouis comme avant. Hein.
4: Ah non, bon. Sauf si c'est une voiture électrique.
5: Oui.
4: Ouais, sauf si c'est électrique, c'est vrai.
2: Oui, non mais toi j'imagine que t'étais mécanicien
4: pas faux.
2: Sur les voitures thermiques.
5: Je travaillais sur un peu de tout, de l'électrique, de l'hybride, du thermique.
2: Oui mais le thermique c'est là où il y a plus, c'est plus dégueulasse non?
5: Ouais.
4: Bah oui.
0: Vous avez entendu cette histoire horrible avec, avec la voiture Lexus ce matin?
4: Non.
5: Oui, j'ai répondu justement, j'ai répondu le capteur de sommeil.
0: En fait, il y a un Américain, il a une Lexus. Donc un Américain d'origine asiatique, c'est important, on verrait pourquoi. Qui a une Lexus qui se met en alerte en permanence dès qu'il est au volant.
4: Ah, moi je sais pourquoi.
2: Ah, les yeux,
4: parce qu'en fait, il a les yeux. Qui s'endort.
0: Il a les yeux bridés.
5: Ça, des yeux fermés.
2: Oh, bâtard.
0: Et la machine détecte que, il est en train de dormir. Non, il est en train de dormir, il a juste les yeux bridés. Et Lexus, on a appris ce matin que c'était en plus japonais. C'est quand même surprenant. Donc c'est japonais, mais quand t'as les yeux bridés,
6: c'est chelou.
0: Il a les yeux très bridés, mais donc la voiture se met en alarme, genre t'es en train de dormir.
2: Ah ouais, genre alerte.
5: Voilà, c'est ça.
4: Là, ça arrive en Europe, sur toutes les voitures, ce système-là.
5: Oui.
4: Ça commence à arriver.
5: Non,
2: on en parlait, la caméra intérieure, la 4 yards.
4: C'est obligatoire,
6: Mais sur vos téléphones, quelquefois avec les Face ID, là, ils vous reconnaît pas, non?
5: Parce que moi, ça m'arrive de temps en temps,
6: ça dépend comment je suis. Il me reconnaît pas le bordel.
0: En fin de soirée, il n'arrive pas de me reconnaître.
2: Fin de soirée, Marie,
6: non? Non, c'est parce que tu sais, quand
2: j'ai les yeux révulsés. Le téléphone, il a fait des secours, là.
0: Il voit plus les pupilles.
6: Non, mais il me reconnaît pas, je comprends pas.
2: Ah, bah tu m'étonnes.
0: Bien sûr, c'est toi qui les pupilles dilatées, le truc, il reconnaît pas.
2: Ah, mais tu sais, les pupilles, elles ont disparu, les yeux tout blancs.
4: On croit, là.
2: Tu sais, il y a une alerte, madame, vous êtes morte.
0: Bon, qu'est-ce que oui, la belle-mère alors. Ouais,
5: c'est par rapport à du coup à mon état, parce que en sortant du travail, j'essaie quand même d'être à peu près sortable. Malheureusement, en mécanique, on peut pas toujours être propre, et puis les vêtements, ils sont remplis de cambouis. Donc
0: Si t'es propre en dessous, ça va.
5: Oui, ça c'est sûr. Mais le truc, c'est que dès que je me pointe du coup chez la belle-mère, elle commence à faire les remarques comme quoi que je suis pas propre, alors que elle sait très bien que je travaille en mécanique.
2: C'est ça
5: le problème.
2: Tu vas pas te mettre en costume pour aller voir la belle-mère.
0: Elle a quel âge, la belle-mère? Parce que t'as 18 ans, ta meuf aussi.
5: Elle a la quarantaine.
0: Ouais.
6: En même temps, c'est mieux de sentir le cambouis que la mort, merde, par exemple. Non, mais quand tu fais.
5: Ça, c'est sûr.
0: Tu veux sentir le cambouis que la merde? Tu préfères quoi? Sentir le cambouis ou la merde?
5: Le cambouis.
6: Je préfère
5: sentir le carburant et un peu d'huile mélangée que de sentir la merde.
0: Sent bon l'essence en plus. Moi, j'aime bien sentir l'essence.
5: Ok, oui.
0: À toi aussi. Pareil pour toi, Kenzo.
5: C'est incroyable de travailler sur l'essence. Honnêtement, tout ce qui est hybride et tout, je suis refait à chaque fois qu'il rentre dans le garage.
0: C'est marrant. Il y a Marie, il y a un petit conseil pour le Face ID. Il faut enlever le sperme du visage, nous dit
6: Ça ne m'arrive jamais, je vous
0: ai. Si tu as du sperme sur le visage, le Face ID ne fonctionne pas, nous dit Loïc du 51.
6: Non, mais t'as vu, il y a Lou aussi, c'est pareil, le matin, ça ne fonctionne pas.
0: C'est le sperme.
6: Non, mais n'importe quoi.
0: Faut l'enlever.
6: Jamais je déteste.
0: Écoute, en tout cas, cette histoire d'amour, elle dure depuis 8 mois, tu nous as dit, Kenzo?
5: C'est ça, bientôt 9.
0: On espère que ça durera longtemps. On fait un grand bisou à ta chérie et qu'elle arrête de faire la gueule et qu'elle vienne aussi dans le morning pour nous dire quelles sont ses qualités, les qualités qu'elle t'attribue et les défauts qu'elle t'attribue.
6: Elle va se venger.
0: Voilà, exactement. on t'embrasse, Kenzo, et on t'envoie ton t-shirt Skyrock. T'as déjà gagné ton mug ce matin, en plus.
5: J'ai déjà gagné le mug.
0: On t'envoie le t-shirt Skyrock.
2: On va s'arrêter là, alors.
0: Mais non.
2: c'est bon, maintenant.
0: On t'offre le t-shirt Skyrock, on t'envoie ça dans le 47. On te fait des bisous, Kenzo.
5: Pas de soucis, merci. Des bisous à toute l'équipe.
6: À ta chérie.
0: Bisous à toi et à ta chérie. Arrête de faire du boudin.
5: Salut.
0: Bon, il y a Marie en ligne avec nous, donc Marie du 77. Toi aussi, t'avais un témoignage pour Flo et les belles-mères. On va y revenir là dans un instant. Mais t'avais surtout un truc à nous demander par rapport à ton gars, toi, Marie.
7: Oui.
0: Oui.
7: Bonjour.
0: Bonsoir. Rebonsoir, Marie. Bienvenue.
7: Et coucou, Marie.
6: Coucou, Marie. Très joli prénom.
7: En fait, je voulais vous parler de géolocalisation par rapport à nos mecs.
0: Ok.
7: Et non, Romano, je sais comment être une géolocalisation sur un téléphone. Voilà. Je suis pas court à ce point-là.
2: Non, mais bon. Attendons de voir.
0: Il était prêt à te faire un tuto, tu sais.
2: Oui, j'étais prêt à rendre service.
7: Surtout à me traiter de gourde.
6: Ah ouais. Ça y est, Marie, elle est déjà au taquet. Elle attend.
0: T'as raison, défends-toi, Marie. Avant que Romano t'attaque.
6: Non, mais c'est ça.
7: Mais il a déjà commencé.
0: Oui, c'est vrai.
2: Et c'est quoi, donc en gros, toi, tu géolocalises ton mec?
7: Pas du tout.
2: Et tu veux le faire?
6: Mais tu veux.
2: Ou alors, t'as tes copines qui le font et toi, ça t'étonne qu'elles le fassent toutes?
0: C'est vrai qu'il a pété, vous avez entendu?
8: Non, j'ai entendu.
9: C'est un éternuement.
0: T'as éternué de la bouche.
8: Drôle de paix, toi, de bizarre.
0: Non, mais ça sent la même odeur. C'est
8: ouf. Ah, bah ouais, ouais.
0: Ah, non, mais c'est vrai, je croyais que t'avais pété, c'est vrai que tu l'as fait avec la bouche.
8: Non, non, du tout.
0: Ah, dis donc. Excusez-nous de l'interruption.
2: Ouais, donc, c'est quoi le souci avec la géolocalisation? C'est vrai que ça pue la merde un peu.
0: Mais je te dis, il a éternué. Je croyais que t'avais pété, moi. C'est
8: mais quoi, vous êtes très marrants tous les deux ce soir.
0: Bah ouais, ouais.
8: Tu sais, vous devez avoir un truc de comique, c'est un.
2: Comedy Club.
8: Ouais, voilà, un truc. Ouais. Cartonnerait tous les deux.
2: Il y aurait Marie en avant-première temps, en première partie.
10: Ah oh bah super, merci.
8: Quel nouveau talent, là.
7: Mais léchez-la, la pauvre.
2: C'est vrai. Merci. Ouais, on va la lécher, léchez-la, ouais.
10: Ouais, j'ai entendu dire lécher.
0: Karim, il est très chaud, hein, ce soir. Bon, alors, on revient à la géolocalisation. C'est-à-dire que toi, tu veux géolocaliser ton mec.
7: Alors, avant ça, je vais m'expliquer. C'est-à-dire que moi, j'ai remarqué dans mon entourage, tout le monde géolocalise tout le monde.
0: Ouais, ça m'énerve, moi.
9: C'est vrai.
7: Et c'était absolument pas quelque chose que j'avais envisagé et que.
0: Bah, moi, tu vois, par exemple, on me dit j'ai envie de te géolocaliser. Je dis, mais pourquoi?
8: Bah oui, mais. Bon, ouais. Moi, je le fais.
7: Mais en fait, c'est aussi la fierté des gens de dire ah, mais moi, j'ai la géolocalisation de mon mec.
2: Ouais, toi, non, mais c'est pas pour pister, c'est qu'en fait, c'est vachement pratique.
8: Bah ouais,
2: parce que, genre, par exemple, tu sais, elle va te récupérer, on doit se retrouver quelque part, je vois où elle en est.
10: Ah, mais t'envoies le truc sur le moment, t'as pas besoin de l'avoir tout le temps.
2: Non, mais, à chaque fois, faut faire la manip, accepter pour les deux prochaines heures.
10: Tu le fais pas non plus 10 fois par jour, tu vois.
2: Non, mais moi, j'ai des potes avec qui. Rien à cacher. Ouais, non, moi, j'ai que des côtés pratiques, tu vois.
8: Moi, j'ai des potes avec qui on est localisables H24, tu vois, y a pas de problème.
10: Ah ouais?
0: Je sais pas, moi, je.
2: Bon. Mais en fait, tu t'en
8: mais à la base, je faisais avec certaines. Mon pote, je faisais surtout avec des bonnes copines à elle. Tu sais, qui sortaient au cas où, tu sais, s'il y a un problème.
10: Ouais, ouais, ça
8: avec le Uber, avec le taxi, ou tu vois, où si elles se font brancher par un mec relou. Ils ont la loque, quoi, tu vois. Mais là, entre potes, ouais, des fois, on a rendez-vous, je vois que le mec, il est pas parti de chez lui. Bah,
2: et si par exemple, t'as pas rendez-vous avec ton pote, tu t'en branles de savoir où il est. Si c'est pas ta journée, t'as autre chose à foutre, tu vois.
8: Ouais, espèce de mytho, il a regardé tout le temps.
2: Bah, Cédric, je suis sûr, Cédric, il a les comptes contrôle dans son salon.
10: Ah, c'est clair,
2: il projette sur la télé.
8: Non, je vais d'où il est, je l'appelle, je fais alors, t'es où?
2: Alors, t'es à Franprix. Ah, ouais, d'accord.
8: Tu fais quoi, là, ce soir? T'es à la maison ou pas?
10: Non, mais je sais pas, c'est bizarre.
8: Non, je regarde même pas, je m'en bats.
0: Je sais pas, moi, je suis peut-être old school, mais alors, ce genre de truc, ça me.
8: Ouais, moi, c'est
0: pas quand je vais sur une appli, ils disent voulez-vous être géolocalisé, je réponds systématiquement non.
8: Ouais, mais là pour le coup, je fais pareil.
2: Mais t'es
8: un peu con.
2: Par exemple, Waze, t'es obligé de géolocaliser.
0: Non, mais sur Waze, je le fais.
8: Même par exemple, tu vas aller sur Booking, tu veux réserver un hôtel, tu es autour de toi.
0: J'écris la ville.
8: Moi, pareil, je mets l'adresse.
0: Moi, je mets la ville, j'aime pas.
8: Ouais, mais la ville.
2: Après, ça n'a rien à voir.
8: L'autre bout de la ville.
10: Ça n'a rien à voir. Ta meuf ou ton mec qui vont regarder le truc, tu vois.
0: Non, mais même t'es daron, ta meuf, ton mec, n'importe qui.
10: Bah, justement, t'es daron pour tes enfants.
2: Ah, bah, ça, c'est obligatoire, oui.
0: Mais c'est obligatoire. Moi, je sais pas. Moi, j'avais pas de géolocalisation quand j'étais petit.
2: Ouais, mais de nos jours, c'est pas pareil.
0: Je sais bien. C'est pour ça que je dis show old school.
2: Ta gamin, il rentre, il prend le bus tout seul et tout. C'est savoir où il est quand même.
10: Ouais.
0: Ça, oui, non, mais je peux comprendre des parents qui géolocalisent. Mais bon, j'aurais pas aimé être géolocalisé quand j'étais petit, quoi. Ah, Médeline.
11: Ouais, moi, je l'aurais fait. Maintenant. Tes parents, t'aurais fermé ta gueule.
2: Ouais, tu fermes ta gueule.
0: Médeline, elle est géolocalisée.
2: Bah voilà, bah elle a peut-être pas envie.
8: Voilà, tiens, elle est pas contente.
0: T'es contente d'être géolocalisée?
2: Ah, ta gueule surtout, ferme ta gueule.
0: Bonjour.
2: C'est toujours bon quand on monte. Tu fermes ta gueule.
8: Elle a parlé là,
0: Romain. Un gâteau.
2: Oh là là. Viens voir. J'ai un truc meilleur à te donner. Un coup de tongue.
10: Oh, t'es con.
0: Méchant.
10: Après, nous, c'est pratique parce que moi, je sais que mes mecs, ils savaient que j'étais là, quoi. Tu vois, ils savaient exactement avec qui j'étais, où j'étais, donc il n'y avait pas de problème.
0: Non, mais c'est voilà, ce genre de truc qui m'énerve le plus, c'est ça. C'est que si elle a besoin de me suivre pour savoir à qui je suis et tout ça.
2: Mais non, c'est pas ça. Ça, c'est vraiment, ça, c'est quelqu'un qui a pas confiance.
0: Non, mais c'est pour ça que ça m'énerve.
2: Moi, elle m'a expliqué pourquoi au standard, mais vraiment, il lui arrivait à elle un truc.
7: Bah oui, mais vous m'écoutez pas.
0: Bah alors,
2: c'est bien vrai.
0: Bah taisez-vous dans l'équipe, laissez parler Marie.
7: C'est ça, vous parlez tout seul, vous m'écoutez pas.
0: Mais c'est insupportable, ça, Marie. T'as raison.
2: Comment ils sont, Marie?
7: Exactement.
0: Moi, je t'écoute, Marie.
7: J'en ai marre. Alors en fait, moi je voudrais juste géolocaliser mon mec parce que il travaille dans la restauration.
2: Ouais.
7: Au pied de l'appartement de Romano, donc à la Tour Eiffel.
2: Mmh. Ah putain, dans la Tour Eiffel.
7: Presque, juste devant.
2: Ok.
0: Ah ben je vois.
7: Et qui finit à 3 ou 4 heures du matin et que moi avant, ça fait 20 ans qu'on est ensemble.
2: Ouais.
7: Donc j'ai une confiance en lui qui est irréprochable. Je m'en fous, de toute façon, c'est devant, il va me tromper. Parce que vous n'arrêtez pas de dire, passons, tous les gens qui se trompent, c'est les médecins et dans la restauration.
2: Souvent, non, ouais, forcément. Si on le dit souvent,
0: enfin, c'est pas nous qui le disons. C'est, on avait parlé
7: tout
0: dans
7: le
8: stats, hein.
7: On avait parlé dans le morning. C'est ça.
0: C'est vrai, c'est vrai en plus. Dans les sondages, souvent la restauration, les médecins, tout ça, c'est très chaud.
2: Ah, parce que tu vois beaucoup de monde aussi.
0: Oui, aussi.
7: Donc j'essaie de partir du principe que mon mec est fidèle depuis 20 ans. Donc jusque-là, je me prends pas la tête.
0: Toi aussi, t'es gentil avec lui, t'étais au bahut, quoi.
7: J'étais en apprentissage, je l'ai rencontré...
0: Ouais, 17 ans.
7: Ouais, et lui, il en avait 18.
0: Ok, ok.
7: Alors. Donc voilà, depuis le temps où on est ensemble, on s'aime, c'est l'amour fou.
3: Est-ce que tu vas nous faire comme Hicham, l'auditeur qu'on a eu hier? Tu vas pas nous dire pourquoi t'as peur? Et tu vas nous raconter toute l'histoire. Parce qu'hier, on a eu un auditeur où il a tourné autour du pot et nous a raconté pendant une heure.
0: Salut d'ailleurs, Hicham.
7: Alors, non, pas absolument pas pourquoi j'ai peur. C'est-à-dire que moi, j'ai été directrice de restaurant.
3: Ouais.
7: Et je me suis fait braquer.
0: Ah, t'as peur, c'est pas par rapport aux meufs, c'est par rapport à.
7: Non. Et en fait, je me suis fait braquer et j'ai été ligotée et mise en otage pendant toute une nuit pour avoir les codes du coffre.
0: Ah, mais comment ça s'est passé?
7: Sauf, donne-moi les codes du coffre, j'ai pas les codes du coffre.
2: Mais c'était quoi, genre à la fermeture du restaurant, t'as des mecs qui sont arrivés, genre.
7: tout à fait.
2: Ils t'ont mis en joue avec un flingue et tout?
7: Pas un flingue, avec un couteau, ils m'ont...
10: Déjà, ils te ligotent et tu dois être traumatisé.
7: Ligoté, voilà, j'étais assise sur... ligoté sur ma chaise de bureau devant le coffre-fort et donne-moi le coffre, sauf que le coffre, c'est une clé et c'est que la banque qui vient récupérer les enveloppes et toi, t'as pas la clé.
0: Et t'étais toute seule dans le resto?
7: Bah oui, parce que j'étais la directrice, donc j'étais toute seule.
0: Ah, tout le monde était
7: parti.
0: J'avais
7: renvoyé j'avais fait toutes les caisses de mes employés, j'avais tout mis dans le coffre.
0: Il y a combien de temps cette histoire?
7: Il y a 10 ans, mais.
0: Tu l'as encore dans la tête, t'oublieras jamais ce truc.
7: Bah, t'oublies pas. T'oublies pas, même si tu t'en es bien sorti et je vais bien, mais.
2: Mais comment ça s'est terminé? Donc, du coup, bon, toi, t'avais pas la clé du coffre. Mais alors, c'est quoi, au bout d'un moment, les mecs, ils se sont barrés parce qu'ils ont compris qu'ils auraient rien?
7: Bah, ils sont partis parce que la femme de ménage est arrivée.
2: Ah putain.
0: Et ces mecs, c'était. Ils étaient cagoulés, tu les as pas vus?
7: Ouais, ils étaient cagoulés parce qu'on avait des caméras dans le resto, mais ça a commencé, parce que nous, on faisait pas de service du soir, donc il devait être 21h30, et j'étais libérée, il était 6h du mat' quand la femme de ménage est arrivée, quoi.
0: Oh là là, comme ça a dû ça a dû durer une éternité pour toi.
10: Tomber, ouais. Mais t'as cru que t'allais mourir, non? Parce que quand
7: non, pas du tout.
10: Comme ça, ah ouais, tu pensais que ça allait...
7: Non, en fait, j'étais... alors c'est con, mais j'étais hyper sereine.
0: Mais les mecs, comment ils disaient quoi?
2: Parce qu'au bout d'un moment, tu leur dis que t'as pas la clé. Bon, alors au début, ils peuvent ne pas te croire, mais parce que toi, ça a duré des heures et des heures.
9: Des heures, ouais, c'est un peu lourd.
7: Et bah, au début, ils m'ont pas cru, et après, ils ont bouffé.
0: Ils ont mangé au resto.
10: Ah ouais, ils se sont fait.
2: Non, mais c'était les mecs, c'était.
9: C'est un sketch le truc.
2: Non, mais les mecs, c'était des pignoufs.
0: Des pignoufs.
10: En plus, c'était filmé, mais le patron, il a pas eu de. Je sais pas, il regarde pas la nuit et tout. Ah ouais, c'était toi en fait. C'était ton.
7: Non, moi, j'étais pas la patronne. Moi, j'étais la directrice du restaurant. Il y avait des patrons au-dessus de moi et en fait, je faisais partie d'une grosse chaîne.
0: Ifi.
10: Chaîne de restaurant.
7: Assez chic.
0: Ok, ok.
10: Ouais, c'est ça.
7: Assez chic et en fait bah les patrons s'il se passe rien chez toi ils regardent pas les caméras donc ils s'en foutent.
0: Oui,
7: ils vont regarder les caméras quand il y a un problème.
2: Bah et en plus toi
7: ils ont regardé les caméras une fois que j'ai dit qu'il y avait eu un problème.
2: Oui parce qu'en plus de ça toi t'avais pas mis l'alarme vu que t'étais encore là j'imagine.
7: Ah, tout à fait.
2: Oui donc oui. Donc il y a rien qui se déclenche.
0: Et il le sait là ton mec bon ce qui t'est arrivé j'imagine que oui tu lui as dit.
7: Bah oui parce qu'on était déjà ensemble donc il sait que je suis un peu traumatisée, c'est pas le terme, parce que je m'en suis bien sortie, et voilà, en vrai, il s'est rien passé, ils ont bouffé des macarons et des pâtisseries et ils sont barrés.
9: Ouais, mais tu t'en rappelles quoi?
0: Ils ont été arrêtés, les mecs?
7: Bah non, parce qu'ils étaient masqués.
0: D'accord, ouais, ils ont jamais retrouvé
7: les forces de l'ordre chez nous sont très compétents.
2: Ça c'est gratuit.
0: Oui, moi j'ai rien dit, hein, donc je dis à la police.
9: Nous c'est Marie.
0: Écoute, c'est Marie.
10: Mais en même temps, ça aurait changé quoi si ton mec avait vu que t'étais au resto, t'aurais pu t'endormir ou je ne sais quoi. Il n'aurait pas pu penser forcément.
7: Mais en fait, non, mais c'est pas ça. C'est pas le problème que mon mec ait vu ça ou pas. C'est que mon mec fait exactement le même métier que moi.
2: Ouais, et toi ça te rassurerait d'avoir la
7: jolie. Que moi maintenant je suis à la maison et que quand à 3h du matin j'ai pas de nouvelles de mon mec et quand je l'appelle il me répond pas, bah j'aimerais bien savoir le géolocaliser, savoir qu'il est là et que tout va bien.
0: Non, mais limite, je peux comprendre que t'as envie de géolocaliser Marie.
9: Ouais, même toi.
0: Je peux
7: et que si ça dure, je sais pas combien de temps, ou pareil, tu vois, des trucs très cons, quand il me dit je pars, donc Il travaille à Paris au pied de l'appartement de Romano.
2: Ouais. Ah, je lui ferai coucou, il faudrait que tu donnes le nom du resto.
10: Ah, hein, ouais,
2: dans antenne, faire un petit, un petit bonsoir, par exemple, ce soir, en rentrant de la radio libre. Avant de manger des macarons à les étages de ma tour.
7: Alors, les macarons, c'était chez moi, et mon mari va te faire payer parce que.
2: Ah, parce qu'en plus de
7: il
2: ça.
7: Il est pas coup... sympa.
0: Non, il est radin.
9: Allez, bâtard.
0: Il a raison.
2: Mais bon, bah, j'irai pas.
7: Il travaille pour son chiffre d'affaires.
2: J'irai pas dans son gourbi.
0: C'est quoi les arguments de, c'est quoi les arguments de ton mec pour ne pas être géolocalisé?
7: Eh ben, il dit, oui, ça fait 20 ans que tu me fais confiance. Pourquoi là, maintenant, tu veux ma géolocalisation? C'est parce que tout le monde a la géolocalisation de tout le monde et voilà. Tu veux ça, sachant que nous, nos potes, ils ont la géolocalisation, mais pas parce qu'ils leur, enfin.
0: Ah, c'est pour surveiller leur meuf.
7: Et... comme... ouais, voilà.
2: Ouais, mais non, mais d'un côté, ces arguments, ils tiennent la route aussi, tu vois. Même s'il est con à rien vouloir me donner à bouffer.
10: Non, mais ouais, mais parce que ça t'est arrivé il y a longtemps, t'aurais pu demander avant, tu vois. Peut-être il se dit.
9: Il a pas pensé, c'est pas possible.
3: Enfin, je sais pas. Il y avait peut-être pas de
7: géolocalisation. Mais parce qu'on n'a pas toujours eu la même vie non plus, Marie.
10: Ok.
0: Bon, alors, il y a des messages qui arrivent plein depuis tout à l'heure sur la géolocalisation. Alors après, dans ton état, regarde, il y a Fatih OM qui nous dit, moi, je la comprends. J'ai été cambriolé à maison de retraite une nuit, bah, j'ai eu mon alarme. Et un an après, elle est encore traumatisée. Elle a raison. Donc ça, c'est ce que dit Fatih OM. Il y a Mister Nice. Moi, je trouve ça abusé,
2: géolocalisation.
0: Ah, voilà. On peut pas avoir un mot plus simple que ce truc-là. La géolocalisation de son conjoint. Après, on peut toujours trouver une bonne excuse. Son mec n'a pas à subir son traumatisme, nous dit Double sur l'appli.
9: Non, mais ça va, tu peux.
10: T'es en couple.
9: Non, mais là, tu peux faire un effort.
2: Ouais, comprends. Oui, tu peux être conciliant quand même.
0: Bah, toi, moi, je suis contre.
7: Puis ça fait pas 3 mois qu'on est ensemble.
2: Oui, non, mais puis bon.
0: Mais moi, je te comprends, Marie. Toi, je suis contre.
2: Ce que t'as eu, c'est quand même pas anodin.
0: Je suis contre géolocalisé, mais t'aurais, moi, j'aurais une meuf qui a subi un traumatisme comme ça. Je pourrais comprendre qu'elle a envie de me géolocaliser.
3: Pour qu'elle sente mieux déjà.
0: Je bien.
3: Ouais, tu penses à elle, quoi.
0: Bah oui,
2: oui. Oui, c'est ce qu'on appelle l'amour.
10: Ouais, non, mais ça. Dans ces cas-là, pour tes peurs, tu devrais prendre un truc, tu sais, les petits boutons là, tu sais, comme les anciens là.
3: Tu devrais écrire une lettre.
2: Non, oui, mais, non, mais.
0: Ah, je vois ce que tu veux dire, Marie.
10: S'il y a un problème.
2: Non, mais les boutons d'alerte, ouais.
10: Ouais.
2: Oui, mais le truc, c'est pas elle qui a peur. En fait, elle a peur pour son mec.
10: Ouais, voilà. Ah oui, mais si il a ça sur.
2: Oui, non, mais si elle, elle a un bouton, qu'est-ce que tu veux que ça foute, Marie?
9: Non, mais c'est lui qui a un bouton. Non, mais pour lui, ça qu'elle veut dire.
3: Ah, c'est lui qui a un bouton.
9: Est-ce qu'il va se traballer avec un bouton?
2: Non, mais autant foutre la géolocalisation et puis terminer, tu vois.
9: Non, mais lui, il peut pas comprendre parce qu'il a pas vécu le traumatisme, tu vois. C'est ça aussi, tu vois.
0: Il faudrait comprendre, tu peux raconter.
9: Sa meuf, elle est pas bien, tu
0: vois. Bah oui,
9: mais le mec, il se dit, ouais, au bout d'un
0: moment. Je soutiens Marie sur cette histoire de géolocalisation.
9: Je pense que lui, il est plus sur le fait que tu veux le pister plutôt que t'es par rapport à ton traumatisme.
2: Non, donc, mais moi, je
7: crois que le problème, c'est que mon mec, il s'est déjà fait menacer de pattes et de parapluies parce qu'il n'avait pas accédé aux toilettes pour des gens, par exemple.
0: Non, mais c'est sympa, dis donc, d'être dans la restauration.
9: Ouais, après ça,
10: oui, mais ça va rien changer.
7: Ah, mais la géologue,
9: ça changera rien au problème. Tu verras qu'il est... Il est sur son lit, mais tu verras pas qu'il est en embrouille, quoi.
2: Non, mais oui, mais toi, c'est plus quand il rentre le soir, si tu vois
9: qu'il s'il est bloqué ou pas, ouais.
2: Ouais, si tu vois qu'il est encore, s'il doit rentrer à 3 heures et qu'admettons, je sais pas combien vous habitez du resto, si une demi-heure après, admettons, il est pas là, tu vas te dire, ouais, ça te permettra de regarder, de dire, ouais, putain, où il est, est-ce qu'il lui est pas arrivé une merde au resto?
7: En fait,
2: oui,
7: là,
2: on comprend bien.
7: Je vais me dire qu'il va aller me tromper et qu'il avait quelqu'un d'autre, tu vois.
2: Ouais, moi, j'ai la même à la maison, Carriol, elle m'a fait chier pour que je mette je mets une alarme.
0: Elle regarde tout le temps ce qui se passe à la maison.
2: Non, mais c'était pas. Non, mais nous. Mais moi, cet été, j'étais pas là, mais il y a eu, putain, tentative de braquage dans mon immeuble, un truc de fou.
9: Ah, braquage, quand même.
2: Ah, ouais, en fait, ils ont. Il y a 5 mecs qui sont rentrés cagoulés.
0: Mais ils profitent souvent des vacances.
2: 5 mecs cagoulés avec des barres de fer. En fait, ma gardienne, elle a entendu. Donc, ils ont essayé de forcer une porte.
10: En journée
2: Non, la nuit, mais pas super tard. Hein, genre, il devait être minuit, 1 heure. Hein. Et c'est en plein Paris, hein, tu vois. Et donc les mecs, ils essayent de défoncer une porte au pied de biche.
9: Ouais.
2: Et ma gardienne qui vit sur place, elle commence à entendre des trucs. Elle se dit ouais putain c'est chelou. Elle regarde derrière la fenêtre. Elle voit des mecs passer. Elle était en panique. Des mecs passer avec des cagoules et compagnie. Donc ils sont passés par une autre entrée parce qu'il y a plusieurs entrées dans mon immeuble. Elle les a vus passer devant elle. En attendant, elle appelle les flics. Elle leur dit ouais il y a un braquage dans l'immeuble. Les flics ils lui disent ouais sortez surtout pas. Les mecs ils sont arrivés. Il y a des mecs une sécurité privée qui est pas loin de chez moi. Les mecs ils sont sortis et bah, ils ont chopé en flagrant délit.
0: Oh bah c'est bien.
2: Les 5 mecs.
9: Mais pas un soir ou pas les mecs vous êtes violés, tu les as dégagés.
2: Ah non, mais c'était
8: t'as
2: en journée.
8: T'as fait le héros.
2: Non, mais c'était en journée. Ah, le mec, un mec chelou dans mon immeuble, tu sais, je le vois. Le mec, il monte, il descend, tu sais, je sortais. Et en plus, encore, je me fais engueuler par carriole. On sort, tu sais, non, parce que le mec, tu sais, je le vois, et comment, il regarde un peu les portes. Et en fait, dans mon immeuble, il n'y a qu'un escalier, tu vois, il n'y a pas moyen de. Et je fais au mec, ouais, vous cherchez quelqu'un? Il me dit, ouais, je cherche monsieur Martin.
0: Il n'y a pas de monsieur
10: Martin,
0: mais
10: je cherche monsieur
2: Dupont. Ouais,
10: c'est ça, exactement.
2: Et je lui dis, ouais, mais il n'y a pas de monsieur Martin ici.
0: C'est monsieur Dupont que je cherche.
2: Il me dit, non, mais je ne sais plus trop son nom. Ouais. Et le mec, je lui dis, donc toi, tu vas chez quelqu'un, mais tu ne connais pas son nom. Et tu ne sais pas où il habite.
8: Bah, au moins, tu connais.
2: Il me dit, ouais, je pense que je me suis peut-être trompé d'immeuble.
8: Comment t'es rentré, ouais.
2: Non, mais je lui dis, écoute, vas-y, tiens, ton histoire, elle tient pas debout. Je vais t'inviter à sortir de l'immeuble. Et si tu sors pas, j'appelle les keufs. Le mec, il me dit, ouais, faut pas le prendre comme ça. Je lui dis, non, mais ton histoire, mec, elle tient pas debout. Je lui dis, tu cherches monsieur Martin, mais c'est pas son nom, tu sais pas où il habite. Tu fais rien du tout. Je vais te demander de sortir. Il me dit, non, mais, je fais rien de mal. Je fais, non, mais je t'invite à sortir.
8: Il y a non plus rien de mal. Faut juste sortir.
2: Je te demande juste de sortir de l'immeuble, en fait. Parce que
8: c'est pas mal,
2: je sens que ça sent la douille. En plus, il y a un autre mec qui
0: t'as eu.
2: Il y avait un autre mec qui l'attendait dehors. Non, parce que non, on sort.
10: Cariole, elle est pas arrivée avec sa fourchette et son
2: poivre. Non, mais on sort.
0: Ah oui, parce que Cariole un jour était sorti avec du poivre et une fourchette pour soupçonnant que quelqu'un allait cambrioler l'immeuble.
2: Non, pas du tout. Non, elle pas. Eh ben, un peu la même histoire que Marie. Elle pensait que j'étais en train de me faire agresser. En fait, je sais plus. J'étais en train de trafiquer un truc dans mon parking en rentrant de la radio libre. Et en fait, à l'époque, elle foutait rien, donc elle n'avait que ça à foutre de m'attendre. Donc elle avait entendu la voiture. Elle avait entendu la voiture rentrer et elle comprenait pas pourquoi je remontais pas. Et moi, tu sais, au bout d'un moment, j'appelle l'ascenseur et là, je vois Cariole dans l'ascenseur en pyjama avec une fourchette pointée sur moi.
0: Une fourchette.
2: Et la poivrière.
0: Une poivrière pour aveugler le délinquant.
2: Et lui mettre des coups de fourchette. Non mais c'est que elle aurait pu me faire du mal. Hein.
8: Ah ouais. J'ai reculé, mais lui,
2: tu fais quoi? Elle me dit, ouais, je pensais que t'étais en train de te faire agresser dans le parking.
3: T'aurais défendu, ce qui est
2: narrant. Ah ouais, bah putain, ouais, je me suis dit, mais heureusement que je me suis pas fait agresser parce qu'on était pas dans la merde. avec sa poivrière et sa fourchette.
0: Il y a Elena qui nous envoie un message, vous réagissez là par rapport à Marie. Alors Elena, elle nous dit, c'est bizarre, s'il veut pas être géolocalisé, c'est sans doute qu'il a une maîtresse. Fais attention, ma belle. Ça, c'est pour toi, Marie. Y a pensé ou pas?
7: Mais bien sûr que non, parce que quand il part du travail, il m'envoie un message, une demi-heure après, il est à la maison. Donc...
0: Ouais, mais tu nous as dit que parfois, à 3h du matin, Bon.
10: Ouais, mais t'es pas devenu un petit peu, je vais dire entre guillemets, chiante avec lui, c'est-à-dire que fais pas ci, fais pas ça, il va t'arriver quoi que ce soit, peut-être que tu vois, il en a un petit peu marre que tu fasses attention à lui, quoi.
2: Oui, mais moi je trouve qu'il devrait être conciliant.
10: Je sais pas, c'est une question, hein.
7: Ah non, parce que moi je suis quelqu'un, tu veux aller passer ta vie, tu veux faire des soirées, tu veux faire ça.
0: Ah, tu laisses faire, toi.
7: Je m'en fous. Juste le truc, c'est tiens-moi au courant.
0: Bon, dans un instant, tiens, je vais vous poser une question. On va faire un sondage express. Vous nous dites, est-ce que vous êtes en couple, hein? Est-ce que vous voulez géolocaliser ou est-ce que vous géolocalisez votre partenaire? Et même si vous n'êtes pas en couple, vous imaginez en couple, ou vous l'avez été, est-ce que vous acceptez d'être géolocalisé? Est-ce que vous voulez géolocaliser? On fait les deux. Donc on vous attend en direct. Vous laissez vos messages avec votre appli Skyrock. Balance ton message en direct. C'est ce qui est écrit sur l'appli.
2: C'est ça.
0: Et vous balancez tous vos messages. Donc vous pouvez voter. C'est gratuit, c'est pas cher. Il suffit juste de télécharger l'appli Sky. Et sinon, vous avez le 41759. Vous êtes en couple. Vous acceptez qu'on vous surveille. Pour moi, c'est de la surveillance. Hein.
10: Ah ouais.
0: Mais qu'on vous géolocalise. Pose la question sans essayer de vous influencer. Allez, on en reparle tout de suite. Marie, tu bouges pas dans un instant. Les belles-mères relous, on aura pour Flo Le Phare qui vient témoigner du 42. Tiens, on demandera à Le Phare aussi s'il a envie d'être géolocalisé. Et Seb aussi qui nous appelle. On va revenir avec vous. Et puis vous tous jusqu'à minuit pour tout ce que vous voulez. Hein, c'est Radio Libre 01 53 40 30 20. Géolocalisé par votre partenaire. Oui, non. Allô?
12: Oui, allô?
0: Ça va?
12: C'est qui?
0: C'est la radio, on est en direct à la radio. C'est quoi ton prénom?
12: Va te faire foutre.
0: Va te faire foutre. C'est joli. C'est un joli prénom. Et ton nom de famille, c'est comment?
12: Va te faire enculer.
0: Bonjour monsieur, vous avez un très joli nom et un très joli prénom, mais c'est quoi votre radio préférée?
12: Ma radio préférée, c'est Nicomère.
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0: Et on l'a promis,

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7: Eh ouais, 21h minuit, on vous attend en direct tous les soirs. Dès 21h, vous avez la parole, vous nous appelez, vous réagissez à tout ce qui se dit. Si vous avez un problème à gérer, on est là. Vous débarquez sur Skyrock et vous donnez votre avis. Pour notre sondage express géolocalisation.
3: Ouais.
7: Oui, non, vous acceptez d'être géolocalisé.